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0: Il est 6h.
1: Bonjour, le record de mardi n'aura pas tenu longtemps. Ce mercredi était la journée la plus chaude jamais enregistrée en France. 14 départements basculent en vigilance rouge canicule aujourd'hui, soit 72 au total. Les Deux-Sèvres et la Haute-Garonne sont par ailleurs placés en danger très élevé pour les incendies. Et puis l'épreuve de français du brevet des collèges prévu ce vendredi est maintenue par le ministre Édouard Geffray. Et ce, malgré cette canicule, l'examen aura bien lieu au niveau national. Pour garantir la sécurité des candidats, des pauses fraîcheurs seront instaurées entre chaque partie et l'effectif sera limité à 15 élèves par salle. Les chefs d'établissement sont chargés d'organiser la logistique alors que des professeurs réclament toujours l'annulation de l'épreuve. L'enquête sur la mort de la jeune Layana retrouvée dans le Gers le 4 juin dernier prend un nouveau tournant. Le parquet d'Agen a annoncé ce mercredi l'ouverture d'une information judiciaire élargie au chef de viol sur mineur de 15 ans. Les causes précises du décès restent encore indéterminées. Des analyses complémentaires sont toujours en cours. Premier cas historique d'Ebola sur le sol français. Un médecin humanitaire de retour d'une mission en République démocratique du Congo a été testé positif. Le patient est actuellement en prise en charge dans un établissement spécialisé sous haute sécurité. Son état est stable avec une charge virale faible. Les autorités sanitaires identifient actuellement les passagers du vol Kinshasa-Paris afin de leur imposer un isolement de 21 jours. Le risque de contamination reste faible. Renault lance un plan de départ volontaire visant 800 ingénieurs en France d'ici fin 2027. Une réorganisation concentrée en Île-de-France et une réponse stratégique d'après le constructeur face à la pression croissante de la concurrence chinoise. Un drame à Biarritz où un pan de falaise s'est effondré hier soir. Le corps sans vie d'une femme a été retrouvé par les secours, tandis qu'un autre plongeur reste porté disparu. Un troisième a pu être secouru indemne. Les recherches suspendues dans la nuit doivent reprendre ce matin. À l'international, l'armée israélienne a annoncé avoir mené une frappe aérienne ciblée dans le sud du Liban ce mercredi. Une opération qui visait deux membres du Hezbollah identifiés comme une menace immédiate pour les troupes au sol. Une action qui intervient en pleine reprise des négociations. En fin du football, avec la Suisse qui s'est imposée devant le Canada et la Bosnie l'emporte 3-1 face au Qatar qui lui est éliminé dès la phase de poule.

Bonjour, le record de mardi n'aura pas tenu longtemps. Ce mercredi était la journée la plus chaude jamais enregistrée en France. 14 départements basculent en vigilance rouge canicule aujourd'hui, soit 72 au total. Les Deux-Sèvres et la Haute-Garonne sont par ailleurs placés en danger très élevé pour les incendies. Et puis l'épreuve de français du brevet des collèges prévue ce vendredi est maintenue par le ministre Édouard Geffray, et ce malgré cette canicule. L'examen aura bien lieu au niveau national. Pour garantir la sécurité des candidats, des pauses fraîcheurs seront instaurées entre chaque partie et l'effectif sera limité à 15 élèves par salle. Les chefs d'établissement sont chargés d'organiser la logistique alors que des professeurs réclament toujours l'annulation de l'épreuve. L'enquête sur la mort de la jeune Layana retrouvée dans le Gers le 4 juin dernier prend un nouveau tournant. Le parquet d'Agen a annoncé ce mercredi l'ouverture d'une information judiciaire élargie au chef de viol sur mineur de 15 ans. Les causes précises du décès restent encore indéterminées. Des analyses complémentaires sont toujours en cours. Premier cas historique d'Ebola sur le sol français. Un médecin humanitaire de retour d'une mission en République démocratique du Congo a été testé positif. Le patient est actuellement en prise en charge dans un établissement spécialisé sous haute sécurité. Son état est stable avec une charge virale faible. Les autorités sanitaires identifient actuellement les passagers du vol Kinshasa Paris afin de leur imposer un isolement de 21 jours. Le risque de contamination reste faible. Renault lance un plan de départ volontaire visant 800 ingénieurs en France d'ici fin 2027. Une réorganisation concentrée en Île-de-France et une réponse stratégique d'après le constructeur face à la pression croissante de la concurrence chinoise. Un drame à Biarritz où un pan de falaise s'est effondré hier soir. Le corps sans vie d'une femme a été retrouvé par les secours tandis qu'un autre plongeur reste porté disparu. Un troisième a pu être secouru indemne. Les recherches suspendues dans la nuit doivent reprendre ce matin. À l'international, l'armée israélienne a annoncé avoir mené une frappe aérienne ciblée dans le sud du Liban ce mercredi. Une opération qui visait deux membres du Hezbollah identifiés comme une menace immédiate pour les troupes au sol. Une action qui intervient en pleine reprise des négociations. En fin du football, avec la Suisse qui s'est imposée devant le Canada et la Bosnie l'emporte 3-1 face au Qatar qui lui est éliminé dès la phase de poule.

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1: Il est 7h.
2: Bonjour, le record de mardi n'aura pas tenu longtemps. Ce mercredi était la journée la plus chaude jamais enregistrée en France. 14 départements basculent en vigilance rouge canicule aujourd'hui, soit 72 au total. Les Deux-Sèvres et la Haute-Garonne sont par ailleurs placés en danger très élevé pour les incendies. Et puis l'épreuve de français du brevet des collèges prévue ce vendredi est maintenue par le ministre Édouard Geffray, et ce malgré cette canicule. L'examen aura bien lieu au niveau national. Pour garantir la sécurité des candidats, des pauses fraîcheurs seront instaurées entre chaque partie et l'effectif sera limité à 15 élèves par salle. Les chefs d'établissement sont chargés d'organiser la logistique alors que des professeurs réclament toujours l'annulation de l'épreuve. L'enquête sur la mort de la jeune Layana retrouvée dans le Gers le 4 juin dernier prend un nouveau tournant. Le parquet d'Agen a annoncé ce mercredi l'ouverture d'une information judiciaire élargie au chef de viol sur mineur de 15 ans. Les causes précises du décès restent encore indéterminées. Des analyses complémentaires sont toujours en cours. Premier cas historique d'Ebola sur le sol français. Un médecin humanitaire de retour d'une mission en République démocratique du Congo a été testé positif. Le patient est actuellement en prise en charge dans un établissement spécialisé sous haute sécurité. Son état est stable avec une charge virale faible. Les autorités sanitaires identifient actuellement les passagers du vol Kinshasa à Paris afin de leur imposer un isolement de 21 jours. Le risque de contamination reste faible. Renault lance un plan de départ volontaire visant 800 ingénieurs en France d'ici fin 2027. Une réorganisation concentrée en Île-de-France et une réponse stratégique d'après le constructeur face à la pression croissante de la concurrence chinoise. Un drame à Biarritz où un pan de falaise s'est effondré hier soir. Le corps sans vie d'une femme a été retrouvé par les secours, tandis qu'un autre plongeur reste porté disparu. Un troisième a pu être secouru indemne. Les recherches suspendues dans la nuit doivent reprendre ce matin. À l'international, l'armée israélienne a annoncé avoir mené une frappe aérienne ciblée dans le sud du Liban ce mercredi. Une opération qui visait deux membres du Hezbollah identifiés comme une menace immédiate pour les troupes au sol. Une action qui intervient en pleine reprise des négociations. Enfin du football avec la Suisse qui s'est imposée devant le Canada et la Bosnie l'emporte 3-1 face au Qatar qui lui est éliminé dès la phase de poule.

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1: Bonjour et bienvenue dans votre matinale de Boulade dans jeudi 25 juin aujourd'hui et un jeudi qui s'annonce très chaud. Certains événements sont d'ailleurs annulés ou reportés ou d'autres ont été déplacés. Ce sera le cas notamment du Livrodrome, l'édition 2026 qui se déroule aujourd'hui. Ce sera au parc Paul Michaud de 9h à 18h et d'ailleurs une matinale un petit peu écourtée puisqu'à partir de 9h vous retrouverez Vincent en direct en compagnie des élèves du collège de Baccara qui vont gérer un petit peu l'émission et interviewer les auteurs qui sont présents sur cet événement. Soyez avec nous entre 9h et 16h30 et en compagnie de Vincent et de l'ensemble des élèves. Au programme de cette première heure, bien sûr, votre horoscope, ça ce sera à 7h20, 7h30, un point sur l'actualité sportive. Et il y en a en ce moment, bien évidemment. 7h40, l'éphéméride du jour. Et puis, tenez, bon, un point sur la météo, est-ce bien nécessaire, vous croyez ? Du beau temps qui nous attend, déjà 18 à 21 degrés pour ce matin, on attend de 37 à 38 degrés pour cet après-midi. Autant vous dire qu'il va faire chaud, demain on prend les mêmes et on recommence avec, selon Météo France, quelques orages possibles peut-être dans l'après-midi avec des températures encore très hautes, hein, de 36 à 38 degrés sur l'ensemble du secteur. Pensez à vous hydrater, pensez à rester au frais si vous en avez l'occasion. Et puis, évitez de faire du sport en plein midi, par exemple, hein, pourquoi pas. Et puis, ou à consommer un peu trop d'alcool en plein soleil, c'est pas très bon non plus. De toute façon, évitez le plein soleil. Voilà, c'est dit. Au programme, la musique, tiens, on va quand même regarder ça. Bah oui, et pourquoi pas. Léa Passy arrive dans quelques instants, Eddie Depreto également. Et puis, je vous propose, tenez, de commencer avec un peu de soleil. Daddy Yankee sur RCM. Anthony avec vous jusqu'à 9h aujourd'hui. Très bonne matinée, très bon réveil.

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0: Léa Passy, adolescente pirate sur RCM.
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0: Il est 7h20.
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0: Et les amis béliers, aujourd'hui, il est peut-être temps de prendre la décision de vous diriger vers une profession plus en accord avec vos désirs. Prenez-en note. Taureau, des impondérables ou une autorité qui vous bloque le passage. Évitez de ruer dans les brancards et attendez votre heure, elle viendra. Gémeaux, des discussions épineuses vous seront facilitées aujourd'hui. Entrez dans l'arène sans crainte ni remords. Les cancers, une roue de secours providentielle vient spontanément à vous. Vous aurez une chance insolente aujourd'hui, profitez-en. Les lions, en faisant l'effort de gérer vos finances du mieux possible, vous réussissez à stabiliser votre argent. Vierge, attendez-vous à une baisse de régime si vous n'en faites qu'à votre tête et refusez d'écouter l'entourage. Les balances, grand ciel bleu en vue, cette journée. Le quotidien s'enrichit de contacts agréables et fertiles pour l'avenir. Scorpion, profitez de l'ambiance du jour pour planter des jalons et faire valoir vos compétences ou changer carrément votre fusil d'épaule. Sagittaire, si vous tentez de débloquer des fonds ce jour, préparez-vous à être déçu et surtout frustré. Bref, on parle pas d'argent aujourd'hui les Sagittaires. Capricorne, profitez de vos amis mais restez tolérant et adaptable aux envies de chacun. Verseau, vous aurez le chic et le flair d'avancer vers des engagements bénéfiques. Votre audace est payante. Et enfin, les poissons, vous êtes prêts à prendre des risques aujourd'hui. Reconnaissez-le avant de croire que vous devenez impulsif.
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0: Et le retour de la musique avec Tonton David. À 7h30, on fera un point sur l'actualité sportive. Chacun

0: Sting sur les ondes RCM. Il est 7h30, on fait un point sur l'actualité sportive.
1: Bonjour à toutes et à tous, on débute avec la copie parfaite rendue par le Mexique, co-organisateur de la Coupe du Monde 2026 en phase de groupe. Les Mexicains ont terminé leur phase de groupe par une victoire 3-0 contre la République Tchèque. Hier soir, Chavez, Quiñones et Fidalgo sont les buteurs pour la tri. Le Mexique termine donc premier de son groupe alors que les Tchèques rentrent à la maison à la dernière place. L'autre qualifié dans cette poule A, c'est l'Afrique du Sud qui a battu la Corée du Sud 1-0 grâce à Mazeko. C'est la première fois de leur histoire que les Bafana Bafana sortent de la phase de groupe en Coupe du Monde. Les Coréens, eux, devront attendre pour savoir s'ils feront partie des 8 meilleurs 3e. Et dans le groupe B, c'est la Suisse qui termine finalement en tête du groupe. Les Helvètes ont grillé la politesse aux Canadiens en s'imposant 2-1. Les Suisses terminent cette phase de groupe avec 7 points devant le Canada, 4 points. La Bosnie-Herzégovine devrait faire partie des 8 meilleurs 3e avec 4 points elle aussi. Après sa victoire 3-1 sur le Qatar hier soir, les Qataris sont bons derniers et rentrent à la maison. Et puis dans le groupe C, le Brésil a terminé la phase de groupe par une victoire nette 3-0 sur l'Écosse grâce à un doublé de Vinicius Junior notamment. Une rencontre marquée par l'entrée en jeu de Neymar pour le dernier quart d'heure de la partie. Dans l'autre match, le Maroc a battu Haïti 4-2. Haïti est tout de même parvenu à inscrire ses deux premiers buts en Coupe du Monde et à faire douter les Marocains en menant 1-0 et 2-1 dans la partie. Brésil et Maroc sont donc qualifiés dans le groupe C. Et ce jeudi, 6 matchs au programme dans le groupe E, Équateur, Allemagne et Curaçao, Côte d'Ivoire à 22h. Japon, Suède et Tunisie, Pays-Bas dans le groupe F à 1h du matin. Et Turquie, États-Unis et Paraguay, Australie à 4h du matin. Dans le groupe D. En tennis, 6 Français disputent le dernier tour des qualifications à Wimbledon. Après Harmonitane, c'est Océane Dodin et Léolia Jean-Jean qui joueront leur qualification dans le tournoi final côté féminin. Hugo Gaston, Clément Tabur et Kyrian Jacquet chez les messieurs. Et puis J-9 avant le début du Tour de France 2026 en cyclisme. Les équipes dévoilent petit à petit les effectifs qui couvriront la grande boucle. Ce devrait être sans David Gaudu du côté de la Groupama FDJ United. Très belle journée de sport.
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0: The Queen, nuit 17h52, Christine and the Queens, qui d'ailleurs a changé de nom, hein, vous le savez sans doute peut-être, c'est Chris Redcar désormais, qui voilà. D'ailleurs, c'est même pas Chris Redcar, je dis une bêtise, c'est Chaim Redcar, voilà. Disons les choses comme elles sont. 7h40 sur RCM, on retrouve tout de suite l'éphéméride du jour en compagnie de Vincent.
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0: Ah. Et aujourd'hui, jeudi 25 juin.
2: Mais oui, nous fêtons les Éléonores.
0: Encore te mettre la misère.
2: Bah, peut-être moins aujourd'hui. Ah. Quoi. Peut-être
0: c'est
2: que j'ai mes chances. Ouais. Allez. Quelle indignité.
0: Ouais,
2: on commence. Il a 37 ans. Je suis né en 89, donc, et grandi en région parisienne. Je me fais d'abord connaître sur Internet grâce à mes vidéos humoristiques. Je suis l'un des membres fondateurs du collectif Le Whoop. Je me lance ensuite dans le stand-up et les spectacles sur scène. Le cinéma m'ouvre grand les portes avec plusieurs comédies populaires. Chasse gardée, bagarre, La tête dans les étoiles, Le Routard, Adieu Jean-Pat.
0: Quel âge, tu m'as dit ?
2: 37 ans.
0: 37 ans.
2: Les téléspectateurs me découvrent aussi dans des émissions de divertissement. Mon humour repose souvent sur l'autodérision et l'observation du quotidien. Qui suis-je ?
0: Je crois savoir, mais j'ai plus son nom. Mais je pense, ouais, savoir lequel c'est, mais j'ai plus son nom.
2: Hakim Jemili.
0: Pas du tout.
2: Ah bah voilà.
0: Alors là, sans regret. Je ne sais même pas qui c'est.
2: Et bah oui, bah voilà, c'est Chasse gardée 2, et Chasse gardée, c'est le rôle principal. Le Routard aussi. Enfin voilà.
0: Bah je pense que si
2: c'est un
0: sa
2: des
0: tête,
2: nouveaux en fait, oui. Jeune comique. Voilà.
0: Si je vois sa tête, j'irais ah mais oui.
2: Ah mais, comme mais ça, oui. Ah mais oui.
0: D'ailleurs oui, si ça me dit quelque chose, mais Hakim Jemili.
2: Jemili.
0: Jemili. Ouais. Ok, je vérifie.
2: 46 ans.
0: Ah,
2: je suis né en 1980 dans la région parisienne. Je suis un homme, je débute à la télé comme animateur et chroniqueur. Avec quelques amis, je forme la célèbre bande à Fifi. Je me fais connaître du grand public grâce aux comédies Babysitting 1 et 2. Je réalise ensuite plusieurs succès au box-office.
0: Bah c'est
2: Alibi, Nicky Larson.
0: C'est Fifi justement.
2: Ouais. Super héros malgré lui et Marsupilami récemment.
0: Oui.
2: Je travaille régulièrement avec Elodie Fontan, Tarek Boudali et Julien Arruti. Aujourd'hui, un des réalisateurs les plus rentables du cinéma français.
0: Et bah c'est Fifi.
2: Oui, c'est Fifi, ça marche pas. Fifi. Moi, je suis pas d'accord.
0: Donc, Philippe.
2: Hmm
0: Philippe.
2: Philippe.
0: Ah, oh, purée. Oh, j'en ai marre. Ça me saoule. Bon, j'ai la moitié, j'ai un demi-point, non ?
2: Non, ça marche pas.
0: Philippe.
2: En plus,
0: Philippe,
2: je te dis Fifi.
0: Philippe, en plus, Philippe. Mais oui. Ben, je sais pas pourquoi, je retrouve pas son nom. Voilà, c'est tout.
2: Écoute, en ce moment, il fait pas froid, il fait...
0: Ah, Philippe Lachaud.
2: Ouais, mais ça compte pas.
0: Oh,
2: ça
0: si.
2: Ne compte pas.
0: Oh, s'il te plaît.
2: Non.
0: Oh,
2: non, mais,
0: allez, sois non. Gentil, s'il te
2: non,
0: plaît.
2: Non, je suis pas gentil.
0: Philippe plaît.
2: Allez.
0: Oh, quel rabat-joie.
2: Il a 55 ans. Ma bon carrière fou. Débute dans plusieurs radios locales, avant d'accéder aux grandes antennes nationales.
0: Bruno Guillon.
2: Mais...
0: Eh... Alors là, ah, ça vaut au moins 2 points. Sans déconner.
2: Voilà, Bruno Guillon, Fun Radio sur RTL. Hein, et puis également des jeux sur RTL. Et puis des jeux sur France 2 aussi.
0: Ouais.
2: Comme chacun son tour.
0: Ouais, chacun son tour. Très sympa, chacun
2: ouais,
0: son tour d'ailleurs. Moi, je l'aime bien en animation.
2: Il est justement apprécié pour son humour, sa spontanéité, sa bonne humeur. C'est un vrai gentil.
0: Oui,
2: voilà,
0: je
2: Bruno
0: pense.
2: Guillon. Bon, bah d'accord. Accordé.
0: Bah, heureusement, on manquerait plus que ça.
2: Allez.
0: Des 2 points, tu dis ?
2: Non.
0: Bon.
2: 58 ans, il est né en 1968 à Marseille. Avant d'être acteur, j'exerce le métier de professeur de français. Je rejoins ensuite la troupe comique Les Robins des Bois. Avant, avec mes camarades, je participe à de nombreuses émissions humoristiques. Le public me surnomme souvent PEF à partir de mes initiales.
0: Ah oui, oui bah, je vois, mais je sais plus. C'est à partir de ses initiales.
2: Oui, je passe derrière la caméra pour réaliser plusieurs films populaires, Les Profs. Parmi ses plus grands succès aujourd'hui, carrière partagée entre réalisation, théâtre et cinéma.
0: Bah c'est PEF.
2: C'est PEF, mais encore une fois, ça ne suffira pas.
0: Patrick.
2: Non,
0: c'est pas Patrick.
2: C'est pas Patrick.
0: C'est Paul.
2: Ah non, non.
0: Pierre.
2: Allez.
0: C'est... Je sais plus.
2: Pierre-François Martin Laval.
0: Ah purée.
2: Ah oui. Allez, encore 2.
0: Pierre-François, pourquoi PEF ?
2: Eh ben, tu vas lui demander.
0: Pierre-François, voilà, PF, mais pas PEF.
2: Écoute, je l'ai au téléphone justement.
0: Ouais, voilà. Bah appelle-le parce qu'il m'énerve.
2: 82 ans.
0: Oui.
2: Il est né à Montréal en 1944. dès les années 60. Il n'y en avait que deux possibles. Donc,
0: c'est lui.
2: Oui, c'est lui. C'est lui, c'est lui.
0: Ça aurait pu être Richard Cochiante.
2: Ça aurait pu.
0: C'est ça, ouais, c'est c'était ça, Richard Cochiante.
2: Non, non, c'est vrai, c'est ça. Il révolutionne la chanson francophone avec des influences rock et psychédéliques. Nous, en France, on le connaît surtout pour ça.
0: Je reviendrai à Montréal. Il avait repris le blues du businessman aussi, je crois.
2: Ah ouais ?
0: Oui, c'est lui. De la mer.
2: Ben voilà. Il 82 ans.
0: 82 ans.
2: Ouais, oui.
0: Ça fait quoi, 2 sur...
2: Attends, il y a encore un.
0: Ah !
2: Il clôture. Il a 24 ans.
0: Ah, chanteur.
2: Eh oui. Ça.
0: 24 ans ?
2: Ouais.
0: Wow.
2: D'ailleurs, je le voyais plus âgé. Oh. Né donc en 2002 dans l'état de Washington, aux États-Unis. Durant mon adolescence, je pratique surtout le sport et découvre la musique finalement assez tardivement. En 2021, je participe à l'émission American Idol, mais quitte rapidement l'aventure pour suivre ma propre voie. Mes reprises publiées sur TikTok attirent l'attention de millions d'internautes. Non. Je signe ensuite avec le label de Dan Reynolds, le chanteur d'Imagine Dragons. Mon premier grand succès international.
0: Imagine Dragons, justement.
2: Est Ghost Town. Et en 2024, le titre. Beautiful Things devient un véritable phénomène mondial. Je suis aussi connu pour mes sauts périlleux lors de mes concerts.
0: Ah, Benson Boone.
2: Ah, les sauts périlleux, hein, ça t'a mis sur la
0: voie. Ah bah oui.
2: Eh oui. Eh oui.
0: Frimeur.
2: Eh, je suis d'accord.
0: Ouais.
2: Je suis d'accord.
0: Alors moi, j'ai essayé le week-end dernier d'ailleurs. Je me suis vautré, hein, comme... Tu te doutes bien.
2: Bon, bonne fin, mauvais début.
0: Ouais, 3 sur 6,
2: ouais,
0: c'est
2: ouais,
0: ça
2: ouais, ouais, ouais, ouais.
0: Bon,
2: ouais.
0: Ça fait la moyenne.
2: Ouais, c'est pas mal, c'est pas mal.
0: Un petit 10 sur 10, un petit 10 sur 20 pour commencer.
2: Peut mieux
0: la...
2: faire.
0: Ouais.
2: Bah pour un jeudi.
0: Ah, pour un jeudi, 10 sur 20, c'est pas mal pour un jeudi.
2: Bon, bon allez, viens clôturer l'éphéméride de ce jeudi.
0: Bah, j'espère bien manquer plus que ça.
2: Bah tiens.

0: Il est 8h.
1: Bonjour, il a fait 30 degrés en moyenne hier en France. C'était la journée la plus chaude jamais enregistrée. Aujourd'hui, 72 départements sont en vigilance rouge. Et fait nouveau, plusieurs départements vont passer en vigilance orange aux orages dans la journée, marquant le début d'un rafraîchissement qui devrait arriver par l'ouest, même si la canicule va se maintenir sur une grande partie de la France.

En tout cas, l'épreuve de français du brevet des collèges prévue demain aura bien lieu, selon le ministre de l'Éducation, Édouard Jeffrem. Pour garantir la sécurité des élèves, des pauses fraîcheur seront instaurées. L'effectif sera limité à 15 élèves par salle. Les chefs d'établissement seront chargés d'organiser la logistique, alors que beaucoup de professeurs réclament toujours l'annulation de cette épreuve. L'enquête sur la mort de la jeune Liana, retrouvée dans le Gers le 4 juin dernier, prend un nouveau tournant. Le parquet d'Agen a annoncé hier l'ouverture d'une information judiciaire élargie au chef de viol sur mineur de 15 ans. Les causes précises du décès restent encore indéterminées, mais des analyses complémentaires sont toujours en cours. Un cas historique d'Ebola sur le sol français. Un médecin humanitaire de retour d'une mission en République démocratique du Congo a été testé positif. Le patient est actuellement pris en charge et son état est stable. 5 autres personnes considérées comme possibles cas contact ont été placées à l'isolement, annonce la ministre de la Santé, Stéphanie Ritz. Un accident dramatique à Biarritz hier soir où un pan de falaise s'est effondré. Le corps sans vie d'une femme a été retrouvé par les secours, tandis qu'un autre plongeur reste toujours porté disparu. Un troisième a pu être secouru indemne. Les recherches suspendues cette nuit doivent reprendre ce matin. Un vaste plan de départ volontaire visant 800 ingénieurs chez Renault en France d'ici fin 2027. Une réorganisation concentrée en Île-de-France et une réponse stratégique à la pression croissante de la concurrence chinoise, selon le constructeur automobile. À l'international, l'armée israélienne annonce avoir mené une frappe aérienne ciblée dans le sud du Liban hier. L'opération visait 2 membres du Hezbollah identifiés comme une menace immédiate pour les troupes au sol. Cette action militaire intervient en pleine reprise des négociations directes entre le Liban et Israël à Washington. Enfin du football, avec dans la Coupe du Monde la Suisse qui s'est imposée devant le Canada. La Bosnie, elle l'emporte 3-1 face au Qatar qui est éliminé de la phase de poule.

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1: Et bienvenue à vous qui nous rejoignez pour cette deuxième partie de votre matinale Debout là-dedans en ce jeudi 25 juin, un jeudi encore bien ensoleillé. Et des températures qui vont frôler les 40 degrés. Hein. On attend 37 à 38 degrés sur l'ensemble du secteur. Prenez soin de vous, pensez à vous hydrater, restez à l'ombre et au frais si vous en avez l'occasion. Pour ceux qui travaillent, bien sûr, on pense bien à vous, bien que les horaires aient été un peu aménagés. C'est quand même très compliqué de travailler par cette chaleur. Il faut bien se l'avouer, on est un petit peu tranquille, nous. Hein. On va pas s'en plaindre. Arrive dans quelques instants Kenji, Zao, Réciproque. Le temps pour moi, de vous donner le programme de cette deuxième heure avec à 8h20 votre horoscope. 8h30, on fera un point sur l'actualité locale. 8h40, le retour de l'éphéméride. Et puis, j'espère que tout va bien de l'autre côté du poste, que le réveil n'a pas été trop difficile. Si vous prenez le chemin de l'école, bon courage. Et si vous avez des épreuves aujourd'hui, bon courage aussi et bonne chance.

0: Et bienvenue à vous qui nous rejoignez sur RCM, il est 8h20.
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0: Et aujourd'hui les béliers, il est peut-être temps de prendre la décision de vous diriger vers une profession plus en accord avec vos désirs. Et il va falloir y réfléchir aujourd'hui. Taureau, des impondérables ou une autorité qui vous bloque le passage, évitez tout de même de ruer dans les brancards et attendez votre heure. Les gémeaux, des discussions épineuses vous seront facilitées aujourd'hui. Entrez dans l'arène sans crainte ni remords. Cancer, une roue de secours providentielle vient spontanément à vous. Vous aurez une chance insolente aujourd'hui, les cancers, profitez-en. Lion, en faisant l'effort de gérer vos finances du mieux possible, vous réussissez à stabiliser votre argent. Les vierges, attendez-vous à une baisse de régime si vous n'en faites qu'à votre tête et refusez d'écouter l'entourage. Balance, grand ciel bleu en vue, le quotidien s'enrichit de contacts agréables et fertiles pour l'avenir. Les scorpions, profitez de l'ambiance du jour pour planter des jalons et faire valoir vos compétences ou changer carrément votre fusil d'épaule. Les sagittaires, si vous tentez de débloquer des fonds aujourd'hui, préparez-vous à être déçu, voire frustré. Pas question d'argent aujourd'hui les sagittaires. Capricorne, profitez de vos amis, mais restez tolérant quand même et adaptable aux envies de chacun. Verseau, vous aurez le chic et le flair d'avancer vers des engagements bénéfiques. Votre audace sera payante. Et enfin les poissons, vous êtes prêts à prendre des risques aujourd'hui. Reconnaissez-le avant de croire que vous devenez impulsif.
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0: La voix de Gwen Stefani du groupe No Doubt, Don't Speak sur RCM. Il est 8h30, on fait un point sur l'actualité locale.
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0: La revue de presse de Lunéville à Saint-Dié avec Vosges Matin, Saint-Dié Info et l'Est Républicain. Le week-end des 4 et 5 juillet, Saint-Dié remontera le temps jusqu'au Moyen-Âge à l'occasion de la 6e Festoie du Mansuy. Pour son édition 2026, la fête médiévale des Audaciennes, toujours organisée par la Rapière des Audaciennes, s'installera au parc de l'Évêché, mais aussi dans l'ensemble cathédrale. Les ronds-points du Modulor et du Délo, situés à chaque extrémité du pont de la République au centre-ville, se sont déjà mis à l'heure médiévale. Comme pour chaque temps fort, le calendrier du calendrier des Audaciens, les services techniques de la ville ont réalisé des décorations autour du thème de l'événement à grand renfort de matériaux recyclés. Toujours à Saint-Dié, le pôle d'échange multimodal est en lice dans la catégorie espace public urbain. Le projet repense les mobilités dans un cadre paysager travaillé avec l'idée qu'un lieu de passage peut aussi devenir un espace agréable, végétalisé et structurant pour le territoire. L'aménagement a été porté par la ville et la communauté d'agglomération. Il a été inauguré le 2 mars 2023 en présence de Clément Beaune, alors ministre des Transports. Au total, 7 projets du Grand Est ont été retenus parmi les 88 finalistes au niveau national après l'examen de 182 candidatures par le jury national réuni le 3 juin dernier. Les autres réalisations régionales se situent à Metz, Maxéville, Bartenheim et Ferrette, avec des projets liés notamment à la végétalisation des cours d'école et à la renaturation des centres-villes. Les finalistes seront visités par le jury national entre fin juin et septembre, avant la désignation des lauréats. Créées en 2008, les Victoires du paysage distinguent des aménagements portés par des maîtres d'ouvrage publics et privés, avec une attention portée au cadre de vie, à la transition écologique et à l'attractivité des territoires. À Raon-l'Étape, les élèves de CM2 des écoles publiques ont participé au traditionnel Jeu du Griffon, organisé à la salle Beauregard. Cette animation, qui marque la fin de leur scolarité en primaire, leur a permis de tester leurs connaissances sur l'histoire et le patrimoine de la commune à travers un grand jeu de lois ponctué de défis. À l'issue de la matinée, les futurs collégiens ont reçu un diplôme et des cadeaux en présence des élus municipaux. Un rendez-vous devenu incontournable désormais avant leur entrée en classe de 6e, alliant découverte du patrimoine local et moments de convivialité. La soirée des ados fait son retour à Baccarat. Après le succès de la première édition, l'Office municipal des sports de la Cité du Cristal renouvelle sa soirée dédiée aux 11-17 ans. Le rendez-vous est fixé au vendredi 10 juillet de 19h30 à minuit à l'espace loisirs. Au programme, animation musicale avec DJ Tuff, jeux, crêpes parties et boissons sans alcool offertes. Les inscriptions sont obligatoires et limitées aux 60 premiers participants afin de lancer les vacances d'été dans une ambiance conviviale. Infos et réservations via la page Facebook de la ville. Enfin, le 53e régiment de transmission de Lunéville a officiellement accueilli son nouveau chef de corps ce mercredi à l'occasion d'une cérémonie de passation de commandement organisée sur la terrasse du château. Sous la présidence du général Emmanuel Clément, le colonel Benjamin Piau a transmis le commandement au colonel Luc-Emmanuel Nousse, de retour en Lorraine après plusieurs années en état-major. Toutes les compagnies du régiment étaient réunies pour cette cérémonie, marquée également par la remise d'une médaille militaire à un sous-officier du régiment. Dans son bilan, le colonel Piau a mis en avant les nombreux engagements opérationnels du 53e RT, notamment sa participation à plusieurs exercices majeurs et ses déploiements sur différents théâtres d'opération. Le régiment poursuit par ailleurs sa modernisation avec plusieurs projets d'infrastructures prévus d'ici 2032, parmi lesquels la rénovation des bâtiments, la création d'un espace famille et l'aménagement de nouveaux équipements sur la friche Fischer. Voilà, c'est la fin de votre revue de presse locale que vous pourrez relire en ligne sur nos réseaux et notre application mobile gratuite RCM La Radio.
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0: Cats on Trees sur RCM, Siren's Call. Il est temps pour moi de vous dire au revoir, bien évidemment. On se retrouve dès demain, 7h-10h, sur les ondes d'RCM. Pardon, restez bien avec nous. Arrive tout de suite après 9h, Vincent, que vous pouvez d'ailleurs retrouver au Parc Michaud à Baccarat, si l'envie vous dit. Le studio est installé. L'émission spéciale, le Livrodrome édition 2026, va démarrer dans quelques instants. Je vous dis à demain, restez fidèles à votre radio locale. Merci encore pour votre fidélité. C'était Anthony. Ciao.
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0: Il est 9h.
1: Bonjour, encore des températures très élevées aujourd'hui en France avec 72 départements en vigilance rouge. Plusieurs départements vont également passer en vigilance orange aux orages dans la journée. Bonne nouvelle pour le rafraîchissement, mais Météo France prévient. Il pourrait être parfois violent avec de fortes rafales et de la grêle comme en Charente-Maritime où plusieurs bâtiments ont été dégradés hier. En tout cas, l'épreuve de français du brevet des collèges prévue demain aura bien lieu selon Édouard Geffrem. Les candidats auront tout de même droit à des pauses fraîcheur et seront maximum 15 par salle. Le ministre de l'Éducation nationale dénombre par ailleurs 13 500 écoles fermées ou avec des aménagements d'horaires aujourd'hui en raison de cette canicule. Un drame à Biarritz, des images spectaculaires, un pan de falaise de 2000 mètres cubes s'est effondré hier soir vers 20h30 près du Farm. Le bilan provisoire fait état d'un mort, une femme dont le corps a été repêché et d'un plongeur toujours porté disparu. D'importants secours sont mobilisés, le secteur était interdit d'accès. Un cas historique d'Ebola sur le sol français, un médecin humanitaire de retour d'une mission en République démocratique du Congo a été testé positif. Le patient est actuellement pris en charge et son état est stable. 5 autres personnes considérées comme possibles cas contact ont été placés à l'isolement pour 21 jours selon la ministre de la Santé, Stéphanie Ritz. Au Moyen-Orient,

L'armée israélienne annonce avoir mené une frappe aérienne ciblée dans le sud du Liban. Ce mercredi, l'opération visait deux membres du Hezbollah identifiés comme une menace immédiate pour les troupes au sol. Une action militaire qui tombe mal en pleine reprise des négociations directes entre le Liban et Israël à Washington. 13 millions d'euros attendaient ce gagnant de la cagnotte du Super Loto du 24 avril dernier dans l'Orne. Problème, il ne s'est pas manifesté avant la date limite fixée à lundi minuit. Passé ce délai légal de 60 jours, son gain est définitivement perdu. La Française des Jeux qualifie cette situation d'absolument exceptionnelle. La somme sera remise en jeu lors des prochains tirages. Enfin, un tour du côté de la Coupe du Monde de football 2026. La Suisse s'est imposée devant le Canada. La Bosnie l'a emporté 3-1 face au Qatar qui est éliminé. Dans le groupe C, le Brésil et le Maroc se sont qualifiés pour les 16e de finale en s'imposant respectivement face à l'Écosse 3-0 et face à Haïti 4-2. L'Afrique du Sud, elle, a battu la Corée du Sud sur le score final de 1-0. Demain, c'est les Bleus qui joueront face à la Norvège. J'ai...

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On l'étape.

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1: Ludovic, bonjour.
2: Bonjour Vincent.
1: Allez, on est jeudi, à quelques jours d'un week-end qui s'annonce riche.
2: Alors très très riche. Alors en dehors de la fête de la musique, on a tout un ensemble d'événements musicaux qui vont se tenir. Puisqu'on a par exemple au château de Lunéville, on a un concert de chœur en fête. Donc c'est une journée chorale qui va être organisée par l'association Chœur Joie Lorraine Champagne Ardenne, qui rassemble une trentaine de chœurs de chorale au sein de son association et qui vont faire une représentation. Alors c'est en deux parties, puisqu'on va en avoir une première partie qui va se dérouler au château de Lunéville. Et on va avoir une deuxième partie qui se déroulera à l'église Saint-Jacques.
1: Okay.
2: Donc vous pouvez vous promener. L'église Saint-Jacques qui petit à petit reprend des
1: l'échafaudage descend.
2: Voilà. Et quand on voit ce qui est dévoilé derrière l'échafaudage, il va avoir un peu de style quand ce sera fini.
1: Ouais.
2: Donc ça se passe dimanche. Alors en deux sessions. Une première session qui commence dès 11h30 et l'autre qui commencera à partir de 16h30. Donc vous pourrez flâner entre les deux sites pour découvrir un peu la musique de chorale. Donc on a aussi, il y a une chose qui est devenue assez classique également dans notre territoire, c'est la route des orgues. Donc c'est tout un tas d'églises avec des orgues un peu particuliers et historiques qui organisent des concerts chaque année. Et donc cette année, la route des orgues va s'arrêter ce week-end, donc dimanche à partir de 16h, à l'église de Deneuve. Alors l'église de Deneuve, c'est pas compliqué à trouver, vous arrivez à Baccarat, vous levez les yeux, vous voyez une belle église sur une colline, c'est là. Avec un beau clocher en forme de bulbe, vous trouverez relativement facilement. Et là, on a quelque chose d'assez original, puisqu'on va avoir un concert de trompes de chasse, puisque c'est le rallye de trompes de chasse de Tolly, qui va venir faire une représentation à l'église de Deneuve, donc dimanche, à partir de 16h.
1: Ah là, même dans le quartier, ça va s'entendre.
2: Hein. Je pense que ça va s'entendre dans toute la ville.
1: Les corps, ça y va, ça envoie.
2: Ouais. Et je voudrais terminer par un événement qui est assez exceptionnel et qui va se passer à Baccarat cette semaine, puisqu'on a la première édition de la Biennale internationale des arts du feu. Alors ça va se dérouler dans l'ancienne taillerie de la cristallerie de Baccarat. Et donc on va avoir tout un ensemble d'exposants, d'artisans, plus d'une trentaine, qui vont se réunir autour des arts du feu. Quand on parle Baccarat, arts du feu, c'est quand même un tout petit rapport. Donc c'est un programme qui va être énorme. On va avoir du verre, du cristal, de la céramique, du métal. Enfin, il y a des démonstrations qui vont avoir lieu. On va vraiment avoir un événement assez exceptionnel. Donc si vous êtes un tout petit peu intéressé pour savoir comment on travaille la matière, il faudra absolument aller à la Biennale des Arts du Feu. Donc c'est le 20 et le 21 juin, le samedi et le dimanche, de 10h à 18h, donc à l'ancienne taillerie de la cristallerie à Baccarat.
1: Voilà, une première édition qui est... On inaugure d'autres si le public répond présent. Quoi.
2: Voilà, et a priori, sur le nom, c'est biennale, sera une fois tous les deux ans.
1: Eh ben voilà. Merci Ludovic.
2: Je vous en prie.
1: À mardi.
2: À mardi.
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0: 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Il est 9h30.
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2: La revue de presse de Lunéville à Saint-Dié avec Vosges Matin, Saint-Dié Info et l'Est Républicain. Le week-end des 4 et 5 juillet, Saint-Dié remontera le temps jusqu'au Moyen-Âge à l'occasion de la 6e Festoie du Mansuit. Pour son édition 2026, la fête médiévale des Audaciennes, toujours organisée par la Rapière des Audaciennes, s'installera au parc de l'Évêché, mais aussi dans l'ensemble cathédrale. Les ronds-points du Modulor et du Délo, situés à chaque extrémité du pont de la République au centre-ville, se sont déjà mis à l'heure médiévale. Comme pour chaque temps fort du calendrier des Audaciens, les services techniques de la ville ont réalisé des décorations autour du thème de l'événement à grand renfort de matériaux recyclés. Toujours à Saint-Dié, le pôle d'échange multimodal est en lice dans la catégorie espace public urbain. Le projet repense les mobilités dans un cadre paysager travaillé avec l'idée qu'un lieu de passage peut aussi devenir un espace agréable, végétalisé et structurant pour le territoire. L'aménagement a été porté par la ville et la communauté d'agglomération. Il a été inauguré le 2 mars 2023 en présence de Clément Beaune, alors ministre des Transports. Au total, 7 projets du Grand Est ont été retenus parmi les 88 finalistes au niveau national après l'examen de 182 candidatures par le jury national réuni le 3 juin dernier. Les autres réalisations régionales se situent à Metz, Maxéville, Bartenheim et Ferrette, avec des projets liés notamment à la végétalisation des cours d'école et à la renaturation des centres-villes. Les finalistes seront visités par le jury national entre fin juin et septembre, avant la désignation des lauréats. Créées en 2008, les victoires du paysage distinguent des aménagements portés par des maîtres d'ouvrage publics et privés, avec une attention portée au cadre de vie, à la transition écologique et à l'attractivité des territoires. À Raon-l'Étape, les élèves de CM2 des écoles publiques ont participé au traditionnel Jeu du Griffon, organisé à la salle Beauregard. Cette animation, qui marque la fin de leur scolarité en primaire, leur a permis de tester leurs connaissances sur l'histoire et le patrimoine de la commune à travers un grand jeu de lois ponctué de défis. À l'issue de la matinée, les futurs collégiens ont reçu un diplôme et des cadeaux en présence des élus municipaux. Un rendez-vous devenu incontournable désormais avant leur entrée en classe de 6e, alliant découverte du patrimoine local et moment de convivialité. La soirée des ados fait son retour à Baccarat. Après le succès de la première édition, l'Office municipal des sports de la Cité du Cristal renouvelle sa soirée dédiée aux 11-17 ans. Le rendez-vous est fixé au vendredi 10 juillet de 19h30 à minuit à l'espace loisirs. Au programme, animation musicale avec DJ Tuff, jeux, crêpes parties et boissons sans alcool offertes. Les inscriptions sont obligatoires et limitées aux 60 premiers participants afin de lancer les vacances d'été dans une ambiance conviviale. Infos et réservations via la page Facebook de la ville. Enfin, le 53e régiment de transmission de Lunéville a officiellement accueilli son nouveau chef de corps ce mercredi à l'occasion d'une cérémonie de passation de commandement organisée sur la terrasse du château sous la présidence du général Emmanuel Clément. Le colonel Benjamin Piot a transmis le commandement au colonel Luc-Emmanuel Nousse, de retour en Lorraine après plusieurs années en état-major. Toutes les compagnies du régiment étaient réunies pour cette cérémonie, marquée également par la remise d'une médaille militaire à un sous-officier du régiment. Dans son bilan, le colonel Pio a mis en avant les nombreux engagements opérationnels du 53e RT, notamment sa participation à plusieurs exercices majeurs et ses déploiements sur différents théâtres d'opération. Le régiment poursuit par ailleurs sa modernisation avec plusieurs projets d'infrastructures prévus d'ici 2032, parmi lesquels la rénovation des bâtiments, la création d'un espace famille et l'aménagement de nouveaux équipements sur la friche Fischer. Voilà, c'est la fin de votre revue de presse locale que vous pourrez relire en ligne sur nos réseaux et notre application mobile gratuite RCM, la radio.

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1: Bonjour, encore des températures très élevées aujourd'hui en France avec 72 départements en vigilance rouge. Plusieurs départements vont également passer en vigilance orange aux orages dans la journée. Bonne nouvelle pour le rafraîchissement, mais Météo France prévient. Il pourrait être parfois violent avec de fortes rafales et de la grêle comme en Charente-Maritime où plusieurs bâtiments ont été dégradés hier. En tout cas, l'épreuve de français du brevet des collèges prévue demain aura bien lieu. Selon Edouard Geffrem, les candidats auront tout de même droit à des pauses fraîcheur et seront maximum 15 par salle. Le ministre de l'Éducation nationale dénombre par ailleurs 13 500 écoles fermées ou avec des aménagements d'horaires aujourd'hui en raison de cette canicule. Un drame à Biarritz, des images spectaculaires, un pan de falaise de 2000 mètres cubes s'est effondré hier soir vers 20h30 près du Farm. Le bilan provisoire fait état d'un mort, une femme dont le corps a été repêché, d'un plongeur toujours porté disparu. D'importants secours sont mobilisés, le secteur était interdit d'accès. Un cas historique d'Ebola sur le sol français, un médecin humanitaire de retour d'une mission en République démocratique du Congo a été testé positif. Le patient est actuellement pris en charge et son état est stable. 5 autres personnes considérées comme possibles le cas contact ont été placés à l'isolement pour 21 jours selon la ministre de la Santé, Stéphanie Ritz. Au Moyen-Orient, l'armée israélienne annonce avoir mené une frappe aérienne ciblée dans le sud du Liban. Ce mercredi, l'opération visait 2 membres du Hezbollah identifiés comme une menace immédiate pour les troupes au sol. Une action militaire qui tombe mal en pleine reprise des négociations directes entre le Liban et Israël à Washington. 13 millions d'euros attendaient ce gagnant de la cagnotte du Super Loto du 24 avril dernier dans l'Orne. Problème, il ne s'est pas manifesté avant la date limite fixée à lundi minuit. Passé ce délai légal de 60 jours, son gain est définitivement perdu. La Française des Jeux qualifie cette situation d'absolument exceptionnelle. La somme sera remise en jeu lors des prochains tirages. Enfin, un tour du côté de la Coupe du Monde de

football 2026, la Suisse s'est imposée devant le Canada. La Bosnie l'a emporté 3-1 face au Qatar qui est éliminé. Dans le groupe C, le Brésil et le Maroc se sont qualifiés pour les 16e de finale en s'imposant respectivement face à l'Écosse 3-0 et face à Haïti 4-2. L'Afrique du Sud, elle, a battu la Corée du Sud sur le score final de 1-0. Demain, c'est les Bleus qui joueront face à la Norvège.

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0: 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Il est 10h30.
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2: La revue de presse de Lunéville à Saint-Dié avec Vosges Matin, Saint-Dié Info et l'Est Républicain. Le week-end des 4 et 5 juillet, Saint-Dié remontera le temps jusqu'au Moyen-Âge à l'occasion de la 6e Festoie du Mansuit. Pour son édition 2026, la fête médiévale des Audaciennes, toujours organisée par la Rapière des Audaciennes, s'installera au parc de l'Évêché, mais aussi dans l'ensemble cathédrale. Les ronds-points du Modulor et du Délo, situés à chaque extrémité du pont de la République au centre-ville, se sont déjà mis à l'heure médiévale. Comme pour chaque temps fort du calendrier des Audaciens, les services techniques de la ville ont réalisé des décorations autour du thème de l'événement à grand renfort de matériaux recyclés. Toujours à Saint-Dié, le pôle d'échange multimodal est en lice dans la catégorie espace public urbain. Le projet repense les mobilités dans un cadre paysager travaillé, avec l'idée qu'un lieu de passage peut aussi devenir un espace agréable, végétalisé et structurant pour le territoire. L'aménagement a été porté par la ville et la communauté d'agglomération. Il a été inauguré le 2 mars 2023 en présence de Clément Beaune, alors ministre des Transports. Au total, 7 projets du Grand Est ont été retenus parmi les 88 finalistes au niveau national, après l'examen de 182 candidatures par le jury national réuni le 3 juin dernier. Les autres réalisations régionales se situent à Metz, Maxéville, Bartenheim et Ferrette, avec des projets liés notamment à la végétalisation des cours d'école et à la renaturation des centres-villes. Les finalistes seront visités par le jury national entre fin juin et septembre, avant la désignation des lauréats. Créées en 2008, les Victoires du paysage distinguent des aménagements portés par des maîtres d'ouvrage publics et privés, avec une attention portée au cadre de vie, à la transition écologique et à l'attractivité des territoires. À Raon-l'Étape, les élèves de CM2 des écoles publiques ont participé au traditionnel Jeu du Griffon, organisé à la salle Beauregard. Cette animation, qui marque la fin de leur scolarité en primaire, leur a permis de tester leurs connaissances sur l'histoire et le patrimoine de la commune à travers un grand jeu de lois ponctué de défis. À l'issue de la matinée, les futurs collégiens ont reçu un diplôme et des cadeaux en présence des élus municipaux. Un rendez-vous devenu incontournable désormais avant leur entrée en classe de 6e, alliant découverte du patrimoine local et moments de convivialité. La soirée des ados fait son retour à Baccarat. Après le succès de la première édition, l'Office municipal des sports de la Cité du Cristal renouvelle sa soirée dédiée aux 11-17 ans. Le rendez-vous est fixé au vendredi 10 juillet de 19h30 à minuit à l'espace loisirs. Au programme, animation musicale avec DJ Tuff, jeux, crêpes parties et boissons sans alcool offertes. Les inscriptions sont obligatoires et limitées aux 60 premiers participants afin de lancer les vacances d'été dans une ambiance conviviale. Infos et réservations via la page Facebook de la ville. Enfin, le 53e régiment de transmission de Lunéville a officiellement accueilli son nouveau chef de corps ce mercredi à l'occasion d'une cérémonie de passation de commandement organisée sur la terrasse du château sous la présidence du général Emmanuel Clément. Le colonel Benjamin Piau a transmis le commandement au colonel Luc-Emmanuel Nousse, de retour en Lorraine après plusieurs années en état-major. Toutes les compagnies du régiment étaient réunies pour cette cérémonie, marquée également par la remise d'une médaille militaire à un sous-officier du régiment. Dans son bilan, le colonel Piau a mis en avant les nombreux engagements opérationnels du 53e RT, notamment sa participation à plusieurs exercices majeurs et ses déploiements sur différents théâtres d'opération. Le régiment poursuit par ailleurs sa modernisation avec plusieurs projets d'infrastructures prévus d'ici 2032, parmi lesquels la rénovation des bâtiments, la création d'un espace famille et l'aménagement de nouveaux équipements sur la friche Fischer. 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
1: Les Vendômes que nous avions déjà animé et accueilli à Saint-Dié-des-Vosges, c'était en 2022, je crois.
2: Ouais. Absolument.
1: Absolument. Et puis, de retour, là, en 2026, dans le parc Michaud à Baccarat. Alors, une journée spéciale et je suis accompagné toute cette journée du club radio, donc la Baccarat Radio du collège de Baccarat. Et c'est Elliot et Enzo qui sont avec nous, qui vont vous poser des questions, Gauthier.
3: Bonjour à tous.
4: Nous voilà pour une nouvelle chronique.
3: Elliot.
4: Et Enzo, sur l'organisateur du Livrodrome.
3: Bonjour, comment vous appelez-vous ?
5: Je m'appelle, d'abord bonjour, merci de m'accueillir, je m'appelle Gauthier Morax.
4: J'ai quelques questions pour vous. Pourquoi avoir créé cet événement ?
5: Pourquoi avoir créé cet événement ? Vous commencez par la question essentielle qui va permettre de dire pas mal de choses. Je pense que vous le savez, aujourd'hui, partout, en France, en Europe, les adolescents lisent de moins en moins. Pour plusieurs raisons sur lesquelles on pourra revenir si vous voulez. Et je pense, je ne suis pas le seul, que c'est un problème. C'est un triple problème. D'abord, c'est un problème de santé publique. La lecture, c'est aujourd'hui avéré, il y a des études qui en témoignent, participe au développement cognitif, intellectuel, au développement de l'esprit critique des gens, quel que soit leur âge et dès le plus jeune âge. Et donc, ça crée de l'imaginaire, ça fait réfléchir sur le monde, ça enrichit son vocabulaire, ça permet de développer l'attention. Il y a plein de bienfaits à la lecture. Donc, le premier problème de ne pas lire ou de ne plus lire, c'est que c'est un problème de santé publique. Le deuxième problème, la deuxième raison pour laquelle c'est un problème, c'est que, vous le voyez aujourd'hui, il y a des professionnels, des auteurs, des illustrateurs, des éditeurs, des libraires. Si demain, il n'y a plus de lecteurs, ces métiers n'existent plus. Mais plus de bibliothécaires, il n'y a plus de libraires, il n'y a plus d'auteurs. Vous voyez, donc c'est un cercle vicieux. Et puis, pour moi, il y a un problème plus important encore, c'est un problème démocratique. Face, j'imagine que comme moi, vous êtes sur vos écrans. Moi, je le suis beaucoup. Je le suis beaucoup trop, d'ailleurs. Je ne suis pas un exemple, donc je préfère le dire tout de suite. Je pense que face à l'enfermement algorithmique que proposent les réseaux sociaux, qui fait qu'on ne dialogue plus qu'avec soi-même, dans le fond, ou avec un autre virtuel, enfin, qui n'est pas si virtuel que ça, si vous voulez, je ne dis pas que tout est mauvais dans les réseaux sociaux. Évidemment pas. Il ne faut pas être tout noir, tout blanc. Ceci étant dit, je pense qu'aujourd'hui, quand on voit ce qui se passe sur les réseaux sociaux et l'impact que ça peut avoir, la lecture est un levier essentiel de participation à la vie démocratique du pays. Donc je pense que c'est un problème de citoyenneté. Donc voilà pourquoi c'est un problème que les jeunes ne lisent plus. Et donc j'ai créé ça pour essayer, au départ, de redonner l'envie du livre, de la lecture aux adolescents. Pour leur dire, regardez, c'est formidable, ça peut être un loisir, pour faire en sorte que le livre redevienne un plaisir. Parce que un des problèmes, je pense que vous êtes les premiers concernés, je ne sais pas si vous lisiez quand vous étiez petit, seul ou avec vos parents. Vous savez, ces moments de lecture partagés le soir, avant de se coucher, on va lire. Mais le problème, c'est que à partir de l'entrée au collège, ces temps de lecture partagée n'existent plus. Et est-ce que vous savez, est-ce que vous voyez quel est le changement qui s'opère entre avant le collège et après le collège ? Que devient la lecture à l'entrée du collège ? Ce que vous n'aviez pas forcément en école primaire. Ça devient une matière. Qui dit matière dit que vous êtes évalué. Dit que vous êtes noté. C'est-à-dire que la lecture devient une contrainte scolaire. Et je pense que c'est l'une des raisons pour lesquelles, vous voyez, les réseaux sociaux, c'est pas une contrainte scolaire. Vous voyez ce que je veux dire ? Bon. Donc, ça, la concurrence des écrans, le temps consacré, si vous voulez, l'attention que ça demande, tout ça crée une désaffection pour la lecture. Et donc, j'ai créé ce projet. Alors, il a beaucoup évolué, y compris depuis 2022, vous le verrez aujourd'hui. Il est aujourd'hui dans sa forme optimale. Cette édition est pour nous la plus réussie pour l'instant de toutes celles qu'on a faites depuis 7 ans. J'ai créé ça pour essayer de remédier à ça et donner le désir de lecture à votre génération.
1: Et on parle même d'un concept de parc d'attraction littéraire.
5: Oui, c'est-à-dire que l'idée, c'était de refaire de la lecture un loisir. Et donc, quand j'ai créé ce projet, donc c'était pour vous dire comment ça s'est passé. Le Centre National du Livre, qui va pas tarder à arriver. Le Centre National du Livre, qui est, la, qui est la structure en France qui s'occupe de la politique du livre avait créé une manifestation que vous voyez autour de vous qui s'appelle Partir en livre, qui touchait surtout, parce que c'était l'été, les petits voire les très petits. Mais pour les ados, il n'y avait rien. Donc il y avait un appel à projet. Et je me suis mis à votre place. Moi-même, je n'aimais pas lire quand j'étais ado, vous voyez. Précisément, alors il n'y avait pas d'écran, mais il y avait la note, en tout cas. Et je me suis dit, mais l'été, qu'est-ce qui pourrait peut-être donner envie à des jeunes de se déplacer dans un lieu où on parle de livres, vous voyez. Et je me suis dit, bah, en fait, ce qu'on va faire, c'est qu'on va faire un parc d'attractions. C'est-à-dire qu'on va proposer 20 dispositifs comme ça qui vont circuler, qui vont fonctionner en continu. J'espère que vous aurez l'occasion de les tester tout au long de la journée. Qui vont fonctionner en continu tout au long de la journée. Très ludiques, qui reprennent les codes du parc d'attractions ludiques, courts, interactifs parfois. Et je vous en remercie infiniment et je tiens à remercier RCM. Vraiment, parce que ce dispositif pour moi est le dispositif central du livre de Rome. Je pourrais vous dire pourquoi après, mais c'est le dispositif central. Et donc l'idée, c'était d'aborder 20 manières inédites d'aborder le livre dans un cadre qui n'est pas un cadre lu du livre, qui sera d'ailleurs, j'en profite, soyez tous vigilants aujourd'hui avec la chaleur, mais on est installé dans un lieu superbe où il fait au moins 10 degrés de moins que partout ailleurs à Baccara ou dans les environs, et donc de profiter dans un cadre comme ça un peu bucolique d'une approche renouvelée du livre.
3: D'une part, on est, dans la nature, donc ça donne un effet un peu plus,
4: festif.
3: Un peu plus festif, oui, j'ai envie de dire.
5: Exactement.
3: Et je reviens sur les 10 degrés que vous parliez, c'est grâce aux différents arbres qui vont apporter de l'ombre.
5: Exactement.
3: Et oui, il y en a quelques-uns, mais des très grands.
5: Voilà,
1: c'est des îlots. On est sur des...
5: C'est des îlots de fraîcheur.
1: Des gros arbres, hein, là, oui. On est sur de l'histoire.
5: Si je puis dire.
4: Mon ordi m'annonce 40 degrés vers 16h.
5: Oui, je sais pas s'il reste encore beaucoup de monde à 16h, mais en tout cas jusqu'à 16h, il faut en profiter.
3: Combien de livres vous récupérez par an?
5: Alors, qu'est-ce que vous appelez récupérer? Combien j'en lis? Combien est-ce que c'est combien, combien on en offre aux livres?
3: Est-ce qu'on vous donne des livres qu'on ne lit plus? Par exemple, des particuliers qui ont chez eux des livres et qu'on vous donne?
5: Alors, on nous donne quelques livres. Mais l'idée surtout nous c'est d'en donner. Vous avez là aujourd'hui, vous voyez, un dispositif au bout là-bas qui s'appelle le speed booking, qui est donc dans chaque ville, pour vous le dire, il y a 15 attractions qui sont à peu près les mêmes. La radio est dans chaque ville, mais c'est pas les mêmes émissions, c'est pas les mêmes jeunes, c'est pas les mêmes questions. Et puis on en crée localement avec les acteurs du territoire, un peu comme le Tour de France que vous connaissez. Chaque étape du Tour de France, elle est différente parce que parfois c'est un contre-la-montre, la montagne, etc. Nous, on en crée dans chaque ville des attractions spécifiques et particulières. Et là, on a créé par exemple une attraction avec un bouquiniste du village de Fontenay-les-Joutes que vous connaissez, qui est un village du livre, qui va offrir des livres toute la journée. Donc on a acheté des livres, si vous voulez, qu'il va pouvoir lui-même offrir, que vous allez pouvoir vous offrir entre vous. Donc combien on en récupère? On reçoit des services presse des éditeurs pour choisir les auteurs et les illustrateurs qu'on invite, si vous voulez. Donc on en récupère, disons, une cinquantaine ou une centaine par an. Nous, et ensuite à partir de là, notre programmatrice Camille fait la programmation, décide de dire on va inviter tel illustrateur, tel auteur, etc. Et on en offre en revanche énormément, puisque grâce au Centre National du Livre, on offre près, je crois aujourd'hui, de 650 chèques lire toute la journée, ce qui fait que tous les jeunes qui sont ici vont pouvoir repartir avec des livres. Parce que c'est ce qu'il y a de plus beau dans ce projet. Et je le dis parce que pour moi c'est ce qu'il y a de plus beau. Voilà. Il y a une chose magnifique, vous voyez, c'est des jeunes qui partent à la librairie et qui repartent avec des livres. Et ça montre bien quoi? Ça montre que le problème, c'est pas votre désir ou votre goût pour la lecture. C'est pas ça le problème. Vous pouvez l'avoir. Votre problème, c'est, et le nôtre, ça c'est pas le vôtre, c'est notre problème commun, c'est l'offre de médiation qui vous est faite. Vous êtes noté, voilà. Vous n'avez plus la lecture plaisir que vous pouviez avoir quand vous étiez plus petit. Voilà.
3: J'ai une question supplémentaire. Combien de personnes avez-vous sous le coude pour organiser le Livrodrome?
5: Ah bah ça va me permettre de parler de cette équipe formidable. On est 9 dans l'équipe. Donc il y a, vous voyez, 6 personnes qui l'organisent, disons, pendant un an. Moi je le pilote. Ensuite il y a une responsable des publics qui va mobiliser les publics, qui va travailler, Jeanne Mériot, qui travaille pour faire de l'action culturelle, pour développer des pratiques de lecture en amont, typiquement la radio. Encore une fois, merci Vincent, merci RCM. Puis il y a une directrice de production qui s'appelle Maëva, qui organise tout ça, c'est-à-dire à quelle heure on installe, à quelle heure on désinstalle, qu'est-ce qu'il faut comme matériel, qui s'occupe des billets de train, des invités, des contrats avec les auteurs illustrateurs, Maëva est assistée d'une jeune femme qui s'appelle Dora et elle s'occupe de tout ça. On se rend pas compte, mais travailler sur 6 villes ou 5 villes ou l'année dernière sur 10 villes, c'est un énorme boulot. Vous voyez, on a l'impression qu'en fait c'est très très simple, mais ça demande un travail de précision et d'orfèvrerie. Et donc il y a Maëva et Dora qui s'occupent de tout ça, qui fait que ça se passe bien aujourd'hui. Vous voyez, ça va très bien se passer.
3: Plusieurs villes en même temps.
5: Plusieurs villes en simultané. Vous voyez, on était à Mulhouse il y a 2 jours, on était à Saint-Germain-en-Laye. C'est un tour de France, hein, faut imaginer ça. Bon. Ensuite, vous avez une personne qui travaille avec Jeanne à la communication, qui s'appelle Nina. Voilà, on a la chance nous d'avoir une commission très écologique, si j'ose dire, parce que comme les publics sont des publics captifs, vous venez avec les établissements, ça nous permet de pas dépenser des 1000 et des 100 si vous voulez, mais qui s'occupe de témoigner de ce qui se passe dans chaque ville, de l'impact que ça peut avoir, vraiment la communication autour de la manifestation. Et puis il y a Camille dont je vous ai parlé, qui est donc la programmatrice littéraire du Livre-Drôme, c'est-à-dire que tous les auteurs, tous les invités que vous avez aujourd'hui, qui vont faire des ateliers, qui vont aller dans la cabine d'ordonnance, ont été invités et sélectionnés par Camille. Donc là, ça fait 6. Et puis, vous avez une équipe qui dort ce matin, qui est une équipe qui monte tout ça. Ah oui. Parce que ça, faut le monter. Mmh. Oui, ça, c'est du poids, c'est lourd. Il y a quelques années, c'est encore nous qui le montions. Alors, on aide beaucoup, ça fait partie de l'atmosphère du truc. Vous voyez, c'est aussi ce qui soude une équipe. Mais il y a aujourd'hui 3 régisseurs. On a un camion de 25 mètres cubes qui circule entre toutes les étapes. Et dans lequel on charge tout le matériel que vous voyez. Vous voyez, celui-ci, la grande roue, le caviardage, et on installe de ville en ville. Les seules choses qu'on n'installe pas, ce sont les tonnelles blanches que vous voyez derrière, qui sont apportées par la ville, par les services techniques de la ville, parce qu'on n'a pas assez de place dans le camion, et que le camion, il doit respecter un certain poids.
3: D'accord.
4: Quel est votre genre littéraire préféré ?
5: J'en ai 2. J'aime beaucoup, j'ai découvert grâce au Livre-Drôme, j'ai vraiment découvert la BD, l'album, j'adore, voilà, le roman graphique. Et puis j'adore ce qu'on appelle les littératures du réel, les récits du réel. Truman Capote, aujourd'hui Emmanuel Carrère, voilà, Miles David Kerangal, tous ces auteurs et ces autrices qui parlent du réel, mais qui en parle d'un point de vue littéraire, qui dressent dans le fond le portrait littéraire du monde qu'on habite. Ça, ce sont des livres que j'adore.
1: Il va être temps de conclure, Elliot et Enzo, parce qu'on a Mabrouk Rachedi qui va arriver.
5: Très bien.
1: Une dernière question.
3: Préférez-vous lire sur papier, en livre numérique ou en livre audio ?
5: En livre papier, incontestablement. Moi, je ne supporte pas lire sur des écrans.
1: Ça, c'est les plus de 40. Moi, je suis pareil.
5: Voilà, ça, ouais. Ça, je sais que votre génération a un problème là-dessus.
1: C'est impossible de lire sur une tablette.
5: Je ne supporte plus, moi, lire. Je ne peux pas. En fait, je n'y arrive pas. Ouais. Et les livres audio, je ne suis pas complètement fan. Voilà. Mais non, moi, c'est le papier. Je ne peux pas me passer le papier.
1: Merci Gauthier d'avoir répondu à nos questions.
5: Merci à vous, merci infiniment à vous tous, au Club Radio, au Club Lecture, au Collège. Si vous allez faire de cette journée quelque chose de formidable, donc profitez-en et merci encore.
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1: RCM en direct du Livre-Drôme que nous avions des...

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1: Il est 11h.
2: Bonjour à tous. 12 départements sont désormais concernés par la vigilance orange aux orages. Tous sont aussi concernés par la vigilance rouge à la canicule. Au total, 72 départements sont en alerte rouge aux fortes chaleurs et 14 autres en alerte orange. Les orages ont par ailleurs déjà causé des dégâts sur la façade ouest. En Charente-Maritime, la pluie, de la grêle et de fortes rafales se sont abattues hier soir. La circulation a été coupée sur certaines routes et la toiture du gymnase de Loulay a été arrachée. En Vendée, de nombreux arbres ont été arrachés ou endommagés. Et des toitures ont également souffert autour de Luçon et Fontenay-le-Comte. À Biarritz, en plein épisode de canicule, 2000 mètres carrés de falaises se sont soudainement effondrés dans la mer hier soir. Une femme est morte, un autre plongeur est toujours porté disparu. Les recherches ont repris ce matin. L'autopsie du corps de Liana dans le Gers n'a pas permis de déterminer avec certitude les causes du décès de la fillette de 11 ans, selon le parquet d'Agen. Le principal suspect dans cette affaire est désormais poursuivi pour meurtre sur mineur de 15 ans, précédé ou accompagné d'un viol. La dette publique de la France a augmenté à 3 536 milliards d'euros à la fin du premier trimestre 2026 pour s'établir à 117,5% du PIB, selon l'INSEE. Cela représente une augmentation de 75,6 milliards d'euros par rapport au trimestre précédent. Au Venezuela, le bilan du double séisme d'hier soir est d'au moins 32 morts et plus de 700 blessés, selon la présidence par intérim d'Elcy Rodriguez. Deux secousses de magnitude 7,2 et 7,5 ont touché le nord du pays hier soir, suivies par une vingtaine de répliques. Ce matin, plusieurs pays, dont le Brésil, les États-Unis ou encore la France, ont proposé leur aide. La Coupe du Monde et les matchs de poule terminés, le Brésil et le Maroc terminent premier et deuxième de leur groupe après leur victoire respective 3-0 contre l'Écosse et 4-2 face à Haïti. La Suisse et le Canada seront au rendez-vous des 16e de finale, tout comme l'Afrique du Sud pour la première fois. À suivre ce soir et la nuit prochaine, 6 rencontres, notamment les États-Unis, les Pays-Bas et la Côte d'Ivoire.

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2: La revue de presse de Lunéville à Saint-Dié avec Vosges Matin, Saint-Dié Info et l'Est Républicain. Le week-end des 4 et 5 juillet, Saint-Dié remontera le temps jusqu'au Moyen-Âge à l'occasion de la 6e festoie du Mont-Suy. Pour son édition 2026, la fête médiévale des Audaciennes, toujours organisée par la Rapière des Audaciennes, s'installera au parc de l'Évêché, mais aussi dans l'ensemble cathédrale. Les ronds-points du Modulor et du Délo, situés à chaque extrémité du pont de la République au centre-ville, se sont déjà mis à l'heure médiévale. Comme pour chaque temps fort du calendrier des Audaciens, les services techniques de la ville ont réalisé des décorations autour du thème de l'événement à grand renfort de matériaux recyclés. Toujours à Saint-Dié, le pôle d'échange multimodal est en lice dans la catégorie espace public urbain. Le projet repense les mobilités dans un cadre paysager travaillé, avec l'idée qu'un lieu de passage peut aussi devenir un espace agréable, végétalisé et structurant pour le territoire. L'aménagement a été porté par la ville et la communauté d'agglomération. Il a été inauguré le 2 mars 2023 en présence de Clément Beaune, alors ministre des Transports. Au total, 7 projets du Grand Est ont été retenus parmi les 88 finalistes au niveau national, après l'examen de 182 candidatures par le jury national réuni le 3 juin dernier. Les autres réalisations régionales se situent à Metz, Maxéville, Bartenheim et Ferrette, avec des projets liés notamment à la végétalisation des cours d'école et à la renaturation des centres-villes. Les finalistes seront visités par le jury national entre fin juin et septembre, avant la désignation des lauréats. Créées en 2008, les Victoires du paysage distinguent des aménagements portés par des maîtres d'ouvrage publics et privés, avec une attention portée au cadre de vie, à la transition écologique et à l'attractivité des territoires. À Raon-l'Étape, les élèves de CM2 des écoles publiques ont participé au traditionnel Jeu du Griffon, organisé à la salle Beauregard. Cette animation, qui marque la fin de leur scolarité en primaire, leur a permis de tester leurs connaissances sur l'histoire et le patrimoine de la commune à travers un grand jeu de lois ponctué de défis. À l'issue de la matinée, les futurs collégiens ont reçu un diplôme et des cadeaux en présence des élus municipaux. Un rendez-vous devenu incontournable désormais avant leur entrée en classe de 6e, alliant découverte du patrimoine local et moments de convivialité. La soirée des ados fait son retour à Baccara. Après le succès de la première édition, l'Office municipal des sports de la Cité du Cristal renouvelle sa soirée dédiée aux 11-17 ans. Le rendez-vous est fixé au vendredi 10 juillet de 19h30 à minuit à l'espace loisir. Au programme, animation musicale avec DJ Tuff, jeux, crêpes parties et boissons sans alcool offertes. Les inscriptions sont obligatoires et limitées aux 60 premiers participants afin de lancer les vacances d'été dans une ambiance conviviale. Infos et réservations via la page Facebook de la ville. Enfin, le 53e régiment de transmission de Lunéville a officiellement accueilli son nouveau chef de corps ce mercredi à l'occasion d'une cérémonie de passation de commandement organisée sur la terrasse du château sous la présidence du général Emmanuel Clément. Le colonel Benjamin Piau a transmis le commandement au colonel Luc-Emmanuel Nousse, de retour en Lorraine après plusieurs années en état-major. Toutes les compagnies du régiment étaient réunies pour cette cérémonie, marquée également par la remise d'une médaille militaire à un sous-officier du régiment. Dans son bilan, le colonel Piau a mis en avant les nombreux engagements opérationnels du 53e RT, notamment sa participation à plusieurs exercices majeurs et ses déploiements sur différents théâtres d'opération. Le régiment poursuit par ailleurs sa modernisation avec plusieurs projets d'infrastructures prévus d'ici 2032, parmi lesquels la rénovation des bâtiments, la création d'un espace famille et l'aménagement de nouveaux équipements sur la friche Fischer. 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

0: Il est midi.
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0: Bonjour à tous. 12 départements sont désormais concernés par la vigilance orange aux orages. Tous sont aussi concernés par la vigilance rouge à la canicule. Au total, 72 départements sont en alerte rouge aux fortes chaleurs et 14 autres en alerte orange. Les orages ont par ailleurs déjà causé des dégâts sur la façade ouest. En Charente-Maritime, la pluie, de la grêle et de fortes rafales se sont abattues hier soir. La circulation a été coupée sur certaines routes et la toiture du gymnase de Loulay a été arrachée. En Vendée, de nombreux arbres ont été arrachés ou endommagés. Et des toitures ont également souffert autour de Luçon et Fontenay-le-Comte. À Biarritz, en plein épisode de canicule, 2000 mètres carrés de falaises se sont soudainement effondrés dans la mer hier soir. Une femme est morte, un autre plongeur est toujours porté disparu. Les recherches ont repris ce matin. L'autopsie du corps de Liana dans le Gers n'a pas permis de déterminer avec certitude les causes du décès de la fillette de 11 ans, selon le parquet d'Agen. Le principal suspect dans cette affaire est désormais poursuivi pour meurtre sur mineur de 15 ans, précédé ou accompagné d'un viol. La dette publique de la France a augmenté à 3 536 milliards d'euros à la fin du premier trimestre 2026 pour s'établir à 117,5% du PIB, selon l'INSEE. Cela représente une augmentation de 75,6 milliards d'euros par rapport au trimestre précédent. Au Venezuela, le bilan du double séisme d'hier soir est d'au moins 32 morts et plus de 700 blessés, selon la présidence par intérim d'Elcy Rodriguez. Deux secousses de magnitude 7,2 et 7,5 ont touché le nord du pays hier soir, suivies par une vingtaine de répliques. Ce matin, plusieurs pays, dont le Brésil, les États-Unis ou encore la France, ont proposé leur aide. La Coupe du Monde et les matchs de poule terminés. Le Brésil et le Maroc terminent premier et deuxième de leur groupe. Après leur victoire respective 3-0 contre l'Écosse et 4-2 face à Haïti, la Suisse et le Canada seront au rendez-vous des 16e de finale, tout comme l'Afrique du Sud pour la première fois. À suivre ce soir et la nuit prochaine, 6 rencontres, notamment les États-Unis, les Pays-Bas et la Côte d'Ivoire.

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0: Il est 13h.
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2: Bonjour à tous. 12 départements sont désormais concernés par la vigilance orange aux orages. Tous sont aussi concernés par la vigilance rouge à la canicule. Au total, 72 départements sont en alerte rouge aux fortes chaleurs et 14 autres en alerte orange. Les orages ont par ailleurs déjà causé des dégâts sur la façade ouest. En Charente-Maritime, la pluie, de la grêle et de fortes rafales se sont abattues hier soir. La circulation a été coupée sur certaines routes et la toiture du gymnase de Loulay a été arrachée. En Vendée, de nombreux arbres ont été arrachés ou endommagés. Et des toitures ont également souffert autour de Luçon et Fontenay-le-Comte. À Biarritz, en plein épisode de canicule, 2000 mètres carrés de falaises se sont soudainement effondrés dans la mer hier soir. Une femme est morte, un autre plongeur est toujours porté disparu. Les recherches ont repris ce matin. L'autopsie du corps de Liana dans le Gers n'a pas permis de déterminer avec certitude les causes du décès de la fillette de 11 ans, selon le parquet d'Agen. Le principal suspect dans cette affaire est désormais poursuivi pour meurtre sur mineur de 15 ans, précédé ou accompagné d'un viol. La dette publique de la France a augmenté à 3 536 milliards d'euros à la fin du premier trimestre 2026 pour s'établir à 117,5% du PIB, selon l'INSEE. Cela représente une augmentation de 75,6 milliards d'euros par rapport au trimestre précédent. Au Venezuela, le bilan du double séisme d'hier soir est d'au moins 32 morts et plus de 700 blessés, selon la présidence par intérim Delcy Rodriguez. Deux secousses de magnitude 7,2 et 7,5 ont touché le nord du pays hier soir, suivies par une vingtaine de répliques. Ce matin, plusieurs pays, dont le Brésil, les États-Unis ou encore la France, ont proposé leur aide. La Coupe du Monde et les matchs de poule terminés. Le Brésil et le Maroc terminent premier et deuxième de leur groupe après leur victoire respective 3-0 contre l'Écosse et 4 buts à 2 face à Haïti. La Suisse et le Canada seront au rendez-vous des 16e de finale, tout comme l'Afrique du Sud pour la première fois. À suivre ce soir et la nuit prochaine, 6 rencontres, notamment les États-Unis, les Pays-Bas et la Côte d'Ivoire.
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4: Toujours en direct du Livre Drôme, Elliot est resté au studio, mais aussi Mabrouk pour une nouvelle chronique.
5: Bonjour à tous, me revoilà pour une nouvelle chronique sur le livre adoré. Je présenterai mon livre Coup de cœur, puis s'il y a des volontaires parmi le public, qu'ils se joignent à nous. Mon livre Coup de cœur est Tintin. Tout d'abord, il faut savoir que Tintin est une série de 24 livres. Résumé de la série, on suit un reporter belge du nom de Tintin avec son fidèle chien Milou. À travers les 24 livres, nous découvrons beaucoup d'aventures menées par Tintin, ainsi que quelques personnages cultes, dont le capitaine Haddock, Dupont T et Dupont D, et Tournesol. Résumé du livre Le secret de la licorne. Nous suivons Tintin qui, après l'achat d'un bateau qui se nomme La Licorne, il va chez le capitaine Haddock car ce dernier a reconnu le bateau et raconte l'histoire de son ancêtre, le chevalier de Haddock. Puis, une longue aventure les mène à découvrir le trésor de Rackham le Rouge. Comment l'ont-ils découvert? Comment l'ont-ils récupéré? Tout ça dans un prochain numéro. Et Vincent l'a dit, nous sommes toujours avec Mabrouk qui, je lui ai proposé de présenter son livre adoré.

0: Alors déjà, pour Tintin, moi j'ai une anecdote, c'est que moi j'avais lu les 23 sur 24 et je me souviens que le dernier qui me restait à lire, je crois que c'était Tintin et les Picaros. Et j'ai vraiment, vraiment galéré parce que j'attendais qu'il soit disponible à la bibliothèque. Et au bout de plusieurs années d'attente, j'étais très heureux de lire enfin Tintin et les Picaros. Un livre alors adoré, j'en ai tout plein que j'aime beaucoup, un livre qui a changé en tout cas ma vie, je crois en tout cas, c'est Le Père Goriot d'Honoré de Balzac. Quand j'ai lu ça, moi quand j'étais adolescent, j'ai été émerveillé, je me suis dit l'écriture, en fait c'était l'écriture qui me paraissait magnifique, sublime. Et j'ai commencé, moi, à écrire des petits bouts d'histoire. Et je crois que la toute première histoire que j'ai racontée, c'est celle qui allait devenir mon premier roman. Donc en 2006, j'ai sorti un livre qui s'appelle Le Poids d'une âme, qui n'a rien à voir avec Balzac, hein, qui n'a rien à voir avec Le Père Goriot. Et voilà, j'ai adoré l'écriture. Alors, il n'y a pas que ça, finalement, parce que je l'ai relu là récemment. Et il y a plein de thèmes dans le Père Goriot qui devait me parler à moi en tant qu'adolescent. Et il y a le destin d'un jeune ambitieux qui s'appelle Rastignac, qui lui, étudiant en droit, veut rentrer dans la grande société et qui s'aperçoit que pour rentrer dans cette société qui le fait rêver, il va devoir se compromettre. Il va devoir faire des choses dont il n'a pas forcément envie. Et il y avait probablement dans ce personnage-là beaucoup de moi qui rêvait. Moi, je venais d'un milieu modeste, j'ai grandi en banlieue. Je rêvais de ce monde un peu clinquant qui explique pourquoi je suis devenu analyste financier par la suite. Et je savais que pour le devenir, peut-être que je devrais faire des choses qui ne me plaisaient pas tellement. Donc, il y a eu dû avoir un phénomène d'identification. Et il y a aussi le destin tragique, un peu qui est complètement tragique, hein, d'ailleurs, du Père Goriot qui complètement abandonné par ses filles, s'est complètement sacrifié pour elle, ses deux filles, et qui le laisse mourir une agonie atroce où il s'aperçoit qu'elles sont très ingrates, mais aussi qui crie son amour entre les deux et qui raconte tellement du monde. Donc j'ai pu, à travers les thèmes qui traversent ce roman sublime, voir beaucoup de choses à la fois dans l'écriture et aussi dans le fond. Mais après, il y a, quand on parle de livres coup de cœur, hein, j'en ai tout plein. Hein, je veux dire,
1: bonjour,
0: mais je ne vais, voilà, je pourrais être intarissable, mais je pourrais parler pendant des siècles de ce Père Goriot, mais je vais en rester là.
2: Comme tout bon écrivain, je pense que vous avez une grosse bibliothèque chez vous.
0: Alors je suis contraint par l'espace, mais en plus moi j'aime et vraiment les livres prennent beaucoup trop de place en fait. Je pourrais avoir une énorme bibliothèque si je pouvais avoir beaucoup plus d'espace, mais j'ai des livres qui me tiennent à cœur et j'ai des livres comme ça, référence, que je ne veux pas avoir trop loin de moi, même si je ne les lis pas de façon frénétique régulièrement, j'aime savoir qu'ils sont près de moi, quoi.
3: Eh ben, merci beaucoup, Monsieur Mabrouk. Madame Neige, est-ce que vous avez un livre adoré qui vous plaît ?
4: Alors, merci Elliot pour la question. Moi, je vais parler plutôt d'une écrivaine que j'ai découverte il y a 2 ans à peu près, et j'ai lu tous ses livres par la suite et j'ai vraiment été emportée par son style. Donc, c'est Marie Vareille, donc qui est assez contemporaine. Donc, il y a 2 ans, j'ai découvert La Dernière Allumette. C'est le premier livre que j'ai lu d'elle. Et j'ai vraiment été prise puisque j'adore déjà son style, ça se lit très bien. Et puis, en fait, il y a toujours des choses auxquelles on ne s'attend pas, même si on essaye de voir certains éléments arriver. On est toujours surpris à la fin et j'ai vraiment adoré. Donc, j'ai enchaîné avec tous ses livres. Et là, elle vient de sortir cette année un magnifique roman, Nous qui avons connu Solange, qui retrace un petit peu une fresque familiale. Donc, on suit 4 générations de femmes d'une même famille. Il me semble que ça démarre dans les années 1920. Et puis, on découvre le monde agricole à l'époque, la place de la femme, comment elles se battent pour leur famille, enfin, etc. Vraiment une très belle fresque que je peux conseiller et un écrivain que j'adore.
0: Je crois que de Marie Vareille, c'est le syndrome du spaghetti, c'est
4: oui,
0: aussi
4: c'est
0: elle,
4: ça, voilà.
0: Qui, en plus qui parle aussi de basket, hein, un sport que j'adore. Donc,
4: Et il me semble que voilà, y a l'héroïne a une maladie dont Marie Vareille souffre également, et c'est pour ça qu'elle en avait parlé dans un de ses livres.
3: Eh ben, merci beaucoup d'avoir répondu présent et d'avoir répondu à ma question.
4: Merci Elliot.
3: Merci Elliot, beaucoup, et à la prochaine pour une nouvelle chronique.
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2: Allez, en direct du Livrodrome du côté de Baccara cette année. Et nous avons un auteur avec nous. Nous avons Mabrouk Rachedi. Et c'est William et Margot de la Baccara Radio qui vont mener cette petite interview portrait.
3: Salut tout le monde, nous sommes Margot
4: et William,
3: les chroniqueurs de la Baccara Radio, la radio du collège de Baccara.
4: Aujourd'hui, nous allons poser des questions à l'auteur Mabrouk Rachedi, qui a sorti en 2025 le livre Very Bad Romance.
3: Comme nous avons lu ce livre, nous allons pouvoir le questionner sur le sujet.
4: Mais d'abord, nous allons, avec Margot, vous dire notre avis sur ce livre. Je te laisse l'honneur de commencer, Margot.
3: Merci. Alors, j'ai beaucoup aimé votre livre parce que, en fait, le fait qu'il y ait deux histoires en même temps à suivre, c'était captivant. Et j'avais jamais lu de dark romance avant, donc ça m'a vraiment surpris, ce genre de littérature. Et maintenant, j'ai envie d'en lire d'autres. Donc, merci d'avoir écrit ce livre. Je laisse la parole à William.
4: Donc, moi, personnellement, j'ai adoré ce livre. Je l'ai... Alors, comme l'expression, je l'ai littéralement mangé. Je l'ai vraiment adoré. Je l'ai lu assez vite. D'habitude, je mets toujours très longtemps à lire un livre. Là, ça allait très vite. Et voilà, moi, personnellement, je me retrouve vraiment dans le personnage d'Angèle qui vit une vie difficile, avec ses parents, pendant, en tout cas au début du livre, je trouve. Pendant un moment, moi aussi j'ai vécu un moment difficile avec mes parents. Je pense qu'on a tous vécu un moment, en tout cas comme ça, en tant qu'adolescent, pardon. Et donc voilà, moi je me retrouve vraiment dans ce personnage. Voilà.
3: Bon, maintenant nous allons vous poser nos questions.
2: Vous êtes prêts, hein?
5: Je suis prêt. Et salut Margot, salut William, salut tout le monde, hein. C'est super d'être ici. Baccara Radio, moi je suis Baccara Chedi.
4: Déjà, comment vous vous êtes dit que vous alliez écrire un livre sur la dark romance et quelle était votre envie?
5: Alors, c'est un peu l'idée qui m'est tombée dessus parce que je travaillais dans un magazine qui s'appelle Jeune Afrique et on m'a demandé d'écrire un livre sur le grand phénomène de la dark romance qui s'appelle Sarah Rivens et elle est algérienne. Et moi, si j'écrivais sur le phénomène, je me suis dit qu'il fallait que j'en lise et donc j'ai commencé par lire Captive. Et ça m'a posé plein de questions. Je me suis demandé qu'est-ce que ça représentait comme image sur le couple, sur l'amour, sur les rapports de domination femme-homme. Après, je fais aussi beaucoup d'ateliers d'écriture. Donc je rencontre beaucoup de jeunes et je leur demande très naturellement ce qu'ils aiment lire. Et la dark romance revenait souvent. Et donc on a eu beaucoup de débats. En fait, je leur posais des questions, qu'est-ce que vous aimez dans le genre, etc. etc. Et ça a nourri des super, super discussions. Et troisième élément, c'est qu'à un moment, Sarah Rivens sort Lakestone, son nouveau livre. Et je suis invité au lancement du livre dans une galerie parisienne. Et je voulais vraiment lui poser une question... pour moi était primordial, c'est qu'elle dédiait son livre au début de son livre à toutes les Iris, sachant que Iris est le prénom de son personnage principal. Et je voulais lui demander si, à travers ce fait qu'elle dédiait son livre à toutes les Iris, si elle établissait un lien entre réalité et fiction. Et elle ne m'a pas répondu, et donc ce livre-là est en quelque sorte ma réponse.
3: D'accord, merci. Est-ce que c'était compliqué d'écrire deux histoires en une sans vous mélanger ?
5: Pas trop, parce que j'ai eu l'idée et que finalement les deux histoires, elles se répondent. On voit que dans la fausse dark romance que j'ai écrite, hein, c'est un pastiche, ce n'est pas une vraie histoire de dark romance, hein, on voit qu'il y a des situations qui existent. Donc c'est la jeune héroïne qui se retrouve confrontée à des situations où elle tombe amoureuse du bad boy tatoué qui fait partie d'une bande, etc., etc. Elle se fait humilier par lui et on retrouve Angèle qui parfois se retrouve confrontée au même genre de situation, alors pas aussi grossièrement, mais quand même. Et donc les deux histoires se répondent, donc il y a une forme de continuité entre la fausse dark romance et l'histoire dans la vraie vie de ses camarades Angèle, Léa et Ayana.
4: Pour créer les personnages, parce que vous avez beaucoup de personnages dans ce livre, vous vous êtes inspiré de personnages réels ou c'était totalement votre imagination?
5: Je me suis inspiré en fait des schémas que j'ai pu lire en lisant Captive et Lexstone de Sarah Raven. C'est-à-dire qu'on retrouve ces schémas d'une personne qui tombe amoureuse d'une personne qui est musclée, tatouée, et qui après se fait maltraiter par cette personne, et qui à un moment découvre à un moment que cette personne a un cœur, parce que tiens, il montre une forme d'humanité. Donc c'est ce schéma-là en fait qui a entraîné le fait que j'ai eu cette idée-là sur la fausse Dark Romance. Après, sur les personnages de la vraie histoire, donc Angèle, Léa et Ayana, donc qui ont des âges différents, et c'est vraiment des parcours, enfin c'est des lectures en fait que j'ai pu lire, qui peuvent être très différentes parmi les lectrices de Dark Romance, parce que ce sont surtout des lectrices de Dark Romance, des personnes qui le lisent avec beaucoup de distance, qui disent ah ben non, mais on sait que c'est de la fiction, etc. Et c'est un peu Ayana. On a Léa, elle, qui est complètement dedans. Elle est la plus jeune de toutes, et c'est une collégienne, et elle s'identifie au personnage. J'ai pu rencontrer des lectrices qui me disaient mais je m'identifie totalement au personnage. Et on a Angèle qui navigue entre les deux, elle ne sait pas trop, et voilà. Donc c'est ça qui a nourri l'arc dramatique de mes personnages.
3: Avez-vous eu des difficultés pour écrire ce livre, et si oui, lesquelles?
5: Ça a été assez fluide. D'ailleurs, je me suis pris beaucoup de plaisir à écrire cette fausse Dark Romance, ce pastiche de Dark Romance. Plus je l'écrivais, en fait, plus j'y prenais du plaisir. C'était assez étrange. Donc, ça a été assez fluide. Après, le sujet en lui-même n'est pas super joyeux. Donc, et quand il arrive des choses assez lourdes à certains personnages, ce ne sont pas des passages forcément très agréables à écrire, parce qu'on s'attache à nos personnages à la fin, donc on a du mal à les faire souffrir, mais il faut passer par là. Mais en tout cas, l'écriture a été assez fluide et j'ai avancé assez rapidement.
4: D'accord. Donc pouvez-vous nous dire combien de temps à peu près vous avez mis pour écrire ce livre?
5: C'est difficile à mesurer, mais ça a été assez rapide. En tout cas, mon premier jet a été assez rapide. Me relie beaucoup. En fait, il y a plusieurs étapes dans l'écriture d'un livre. Donc, il y a le premier jet qu'on écrit. Après, il y a toutes les phases de réécriture. Avant même d'envoyer à une maison d'édition, je le réécris, réécris, etc. Et après, je l'envoie à une maison d'édition et on me répond oui ou non. Et là, en l'occurrence, les éditions de Muscadier m'ont dit oui très vite. Et il y a un retravail avec la maison d'édition en fonction des remarques qu'elles peuvent faire. Mais là, franchement, il n'y en a pas eu beaucoup de remarques. Donc, le processus a été relativement rapide. Ça s'est fait en quelques mois. Mais après, je ne sais pas trop vous dire combien de temps. Mais ça a été assez rapide, en tout cas.
3: À quelle tranche d'âge recommanderiez-vous cette œuvre?
5: Ça, c'est une grande question, parce que ce que tu m'as dit tout à l'heure, Margot, m'a un peu inquiété. Je vais te dire pourquoi, parce que tu dis ça m'a donné envie d'en lire de la Dark Romance. Moi, ce que j'ai envie de dire, c'est que en fait, c'est pas de la Dark Romance, c'est l'effet que peut avoir la Dark Romance sur des adolescentes. Et donc, l'idée, c'est de questionner le genre, se dire oui, les schémas que montre la Dark Romance pose problème sur les rapports femmes-hommes que ça montre. Donc voilà, donc c'est le fait que en lisant ces pastiches de Dark Romance on puisse s'attacher au genre, ça me pose un peu, c'est pas exactement mon objectif. Et j'ai beaucoup de débats en fait avec des profs de CDI, par exemple des professeurs documentalistes, en disant mais à partir de quel âge on peut le lire, parce que je sais que moi les profs se disent que de plus en plus tôt des jeunes lisent de la Dark Romance, qu'ils peuvent en lire à 11 ans, 12 ans, et pour moi c'est là où il faut vraiment faire attention, parce qu'à ces âges-là, on construit nos imaginaires, nos relations avec les autres, et j'aimerais que les jeunes, mais aussi les parents, les adultes, se posent des questions. Pourquoi on lit ça? Pour quelles raisons on lit ça? Et surtout, en parler avec des adultes, c'est, voilà, j'en lis pour telle ou telle raison, etc. Et que les adultes, sans porter de jugement, disent « Ah non, c'est mal, il ne faut pas », etc. Parce que, évidemment, ce sont des genres de discours qui n'apportent rien, qu'il y a un vrai dialogue qui s'installe, et en disant, voilà, de façon très claire et très transparente, qu'on s'interroge sur la raison pour laquelle on aime ça, ou pourquoi on lit cela, voilà.
3: D'accord.
4: Nous vous remercions d'avoir bien voulu répondre à nos questions.
5: Et d'ailleurs, je m'aperçois, Margot, j'ai pas vraiment répondu à ta question. C'est ça le truc, tu m'as dit l'âge. Désolé, William.
4: Il n'y a pas de souci.
5: Mais je ne sais pas, en fait. Voilà. Et je te laisse maintenant.
4: On vous remercie quand même d'avoir répondu à nos questions.
5: Merci.
4: Et surtout d'avoir écrit ce livre.
5: Voilà, merci beaucoup.
4: On a beaucoup aimé. Et pour nos auditeurs et auditrices, on vous dit au revoir et à dans une prochaine émission. Bye bye tout le monde.
2: Merci. Une petite question sur le parcours. J'ai vu que vous auriez pu devenir Golden Boy avant d'être écrivain. Ouais. Vous avez été dans l'analyse, dans les chiffres. Il y a un gros virage là.
5: Ouais, j'ai travaillé dans une société de bourse en analyse financière, effectivement. Mais moi, j'ai toujours aimé les livres, en fait. Hein. Et donc, c'est plutôt un retour vers ma première passion pour l'écriture. Je suis allé vers l'analyse financière parce que j'ai grandi dans un milieu modeste où je n'avais pas d'argent. Et donc, la finance représentait ça pour moi, l'argent. Mais à un moment, quand je commençais à en gagner, je me suis dit, quel est le sens à donner à tout ça? Et donc, j'ai arrêté la finance pour me consacrer à l'écriture, à ma première passion. Et j'en suis là. Mon premier roman est sorti en 2006, donc il y a 20 ans. Ah ouais. Je suis toujours là.
2: Et on vous identifie de temps en temps comme dans la littérature de banlieue. Vous êtes d'accord avec ça?
5: Alors, j'ai eu beaucoup de mal à une époque parce que je trouvais ça réducteur. Mais finalement, aujourd'hui, j'aime beaucoup ça parce que je me dis que littérature et banlieue dans la même expression, si ça peut donner une belle image des banlieues, parce que voilà, les médias en revoient une image très caricaturale. Moi, je suis fier d'avoir grandi en banlieue, d'avoir cette culture de banlieue et d'être ici à Baccarat en tant que banlieusard et parler en ce nom-là.
2: Bon. Merci Mabrouk Rachedi d'avoir répondu aux questions de la Baccaradio.
5: Merci beaucoup.
2: Il est 9h45.

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0: Il est 14h.
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2: Bonjour à tous. 12 départements sont désormais concernés par la vigilance orange aux orages. Tous sont aussi concernés par la vigilance rouge à la canicule. Au total, 72 départements sont en alerte rouge aux fortes chaleurs et 14 autres en alerte orange. Les orages ont par ailleurs déjà causé des dégâts sur la façade ouest. En Charente-Maritime, la pluie, de la grêle et de fortes rafales se sont abattues hier soir. La circulation a été coupée sur certaines routes et la toiture du gymnase de Loulay a été arrachée. En Vendée, de nombreux arbres ont été arrachés ou endommagés et des toitures ont également souffert autour de Luçon et Fontenay-le-Comte. À Biarritz, en plein épisode de canicule, 2000 mètres carrés de falaises se sont soudainement effondrés dans la mer hier soir. Une femme est morte, un autre plongeur est toujours porté disparu. Les recherches ont repris ce matin. L'autopsie du corps de Liana dans le Gers n'a pas permis de déterminer avec certitude les causes du décès de la fillette de 11 ans, selon le parquet d'Agen. Le principal suspect dans cette affaire est désormais poursuivi pour meurtre sur mineur de 15 ans, précédé ou accompagné d'un viol. La dette publique de la France a augmenté à 3 536 milliards d'euros à la fin du premier trimestre 2026 pour s'établir à 117,5% du PIB, selon l'INSEE. Cela représente une augmentation de 75,6 milliards d'euros par rapport au trimestre précédent. Au Venezuela, le bilan du double séisme d'hier soir est d'au moins 32 morts et plus de 700 blessés, selon la présidence par intérim Delcy Rodriguez. Deux secousses de magnitude 7,2 et 7,5 ont touché le nord du pays hier soir, suivies par une vingtaine de répliques. Ce matin, plusieurs pays, dont le Brésil, les États-Unis ou encore la France, ont proposé leur aide. La Coupe du Monde et les matchs de poule terminés. Le Brésil et le Maroc terminent premier et deuxième de leur groupe. Après leur victoire respective 3-0 contre l'Écosse et 4-2 face à Haïti, la Suisse et le Canada seront au rendez-vous des 16e de finale, tout comme l'Afrique du Sud pour la première fois. À suivre ce soir et la nuit prochaine, 6 rencontres, notamment les États-Unis, les Pays-Bas et la Côte d'Ivoire.

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2: Et toujours en direct du Livrodrome avec autour de la table Noélia, Matteo, Timéo et Bérénice de la Baccar Radio. Bonjour.
3: Bonjour.
4: Bonjour.
2: Pour un quiz, si j'ai bien compris alors.
3: Tout à fait.
2: Alors, allez-y. Je vous laisse œuvrer. Nous avons des invités également autour de la table.
3: Bonjour. Bah, nous allons poser des quiz à Célia et Camille. Première question. Qui a écrit Les Misérables ?
4: Victor Hugo.
3: Bien joué. Dans quel roman trouve-t-on une personne appelée Emma ?
4: Madame Bovary.
3: Tout à fait. Qui est l'auteur de L'Étranger ?
5: Albert Camus.
3: Oui.
2: Non mais...
3: Vous enchaînez.
2: Bravo, parce que là, moi, je suis hors piste déjà.
3: Quel personnage combat des moulins à vent ?
4: Don Quichotte.
3: Oui.
6: Bravo. Bravo.
3: Qui a écrit Orgueil et Préjugés ?
2: Ah, quand même.
3: J'ai quatre
6: propos.
3: Quel roman commence par la célèbre phrase « Longtemps, je me suis couché de bonne humeur, de bonne heure. » J'ai quatre propositions. Madame Bovary, À la recherche du temps perdu, Le rouge et le noir, Germinal.
2: Oh, c'est pas Germinal, à mon avis.
4: À la recherche du temps perdu.
3: Tout à fait.
2: Ouais. Bravo.
3: Qui a créé le personnage de Sherlock Holmes ?
2: Ah, je l'ai. Fleming, je crois. Non ? Ah mince, je l'ai pas. Alors. Ah oui, bon, ouais, c'était un anglais.
7: Arthur Conan Doyle.
3: Quel est le prénom de Valjean dans Les Misérables ?
4: Jean.
3: Oui. Qui a écrit Le Comte de Monte Cristo ?
4: Dumas.
3: Oui. Dans quel pays se déroule Don Quichotte ?
4: L'Espagne ?
3: Oui. Bien joué.
2: Ah ben,
3: passons
2: alors,
3: à Bérénice pour le deuxième quiz.
8: Le deuxième quiz, c'est les livres adaptés au cinéma. Première question, quel auteur a écrit Le Seigneur des Anneaux ?
4: Tolkien.
8: Oui. Question 2, qui est l'auteur de Harry Potter ?
4: J.K. Rowling.
8: Oui. 3, quel livre met en scène Katniss Everdeen ?
4: Hunger Games.
8: Oui. Question 4.
2: Oh, la Warrior.
8: Quel auteur a écrit Charlie et la chocolaterie ?
4: Roald Dahl.
8: Oui. 5. Quel roman de Stephen King a inspiré le film Shining ?
9: Shining.
8: Shining.
4: Shining ?
8: Oui. Question 6. Dans quel livre trouve-t-on le personnage... Dans quel livre trouve-t-on qui court beaucoup et vite ?
9: Un personnage.
8: J'ai quatre propositions. Forrest Gump, B, Big Fish, C, Le Terminal et D, Rain Man.
4: Forrest Gump.
8: Oui. Question 7. Quel roman raconte l'histoire d'un naufragé sur une île déserte ? L'île au trésor, Robinson Crusoe.
4: Robinson Crusoe.
3: Vous voulez pas vous tromper
8: oui.
3: un peu ?
8: Question 8. Qui a écrit Jurassic Park ?
2: Ah,
8: j'ai quatre propositions.
2: Plus dur.
8: Michael Crichton, Dan Brown, Tom Clancy et John Chrisman.
4: Clancy.
2: C'est le premier, je crois.
8: Non,
3: c'est
2: non. Le
3: premier.
8: Faux. C'était Michael Crichton. Question 9. Quel est le livre qui a inspiré le nom de la rose ?
4: Le nom de la rose, ouais.
2: Au nom de non. la rose.
4: C'est pas le même titre. Ah, de qui?
2: Les propos.
8: Y a la question, la réponse A, c'est roman de Dan Brown. B, un roman d'Umberto Eco. C, un roman de Stephen King. Ou D, le roman de Camus.
4: Vas-y.
5: Il me semble que c'est Umberto Eco.
8: Oui. Question 10. Quel roman met en scène le capitaine Ahab? Oui, bonne réponse.
6: Bravo. Mais enfin, vous avez eu l'erreur, enfin.
7: Devine les livres ou le personnage. Quel personnage est surnommé l'enfant qui a survécu?
4: Harry Potter.
7: Et dans quel livre apparaît le personnage de Frodon?
4: Le Seigneur des Anneaux.
7: Oui. Quel détective habite au 22-1B Baker Street?
4: Sherlock Holmes.
7: Oui. Quel roman raconte l'histoire d'Edmond Dantès?
4: Le Comte de Monte Cristo.
7: Oui. Quel personnage possède un nez exceptionnellement long dans une célèbre pièce de théâtre?
4: Cyrano.
7: Oui. Dans quel livre trouve-t-on le capitaine Nemo?
4: 20 milieux sous les mers.
7: Oui.
6: C'est bon.
7: Quel personnage poursuit sans relâche la bannière blanche dans Moby Dick?
5: C'était dans la première question.
4: Oui. Ah, le capitaine Nemo? Non, c'est pas ça?
5: Akab.
7: Oui. Quel prince visite plusieurs planètes avant d'arriver sur Terre?
4: Eh ben, le prince, le petit prince.
7: Oui. Quel personnage est élevé dans la jungle? Dans la jungle par des loups?
4: Mowgli. Oui. Mowgli, le livre de la jungle. Oh là là.
7: Et dernière question, quelle héroïne suit un lapin blanc dans son terrier?
6: Alice au pays des merveilles.
7: Oh, c'est pas toi qu'il fallait répondre.
6: Et alors? Tout le monde répond.
7: Pré, saga, fantasy et jeunesse. Combien y a-t-il de maisons à Poudlard?
4: 4.
7: Oui. Mmh. Comment s'appelle le meilleur ami de Harry Potter?
4: Ron Weasley.
7: Oui.
6: Ronald Weasley.
7: Quel est le prénom de Jackson de la saga de Rick?
4: Percy.
7: Oui. Dans quelle saga trouve-t-on Panem?
4: Hunger Games.
7: Oui. Quel est l'auteur du monde de Narnia? Alors il y a J.R.R. Tolkien, C.S. Lewis, Philippe Pullman, Neil Gaiman.
6: J'aurais dit la troisième proposition.
7: Non, c'était la deuxième.
6: Okay.
7: Comment s'appelle l'épée d'Aragorn réforgée?
4: Ah, je sais pas.
6: Ah, je sais pas du tout.
7: Glamdring, Or, Priest, Anduril, Sting. Ah non, Sting.
6: Non, j'ai pas le choix.
7: C'est Anduril.
6: Ok.
7: Quel est le prénom de la sœur de Katniss?
4: Primrose.
7: Oui. Dans Game of Thrones, quel est le nom du continent principal?
4: Il y a
6: de tout en vrai. Bob Steros.
7: Ouais.
8: Timéo.
7: Quel objet magique permet à Harry de voir ses parents?
4: Le miroir du Rized.
7: Oui. Oui. Et ben voilà, c'est fini. Merci beaucoup.
4: Merci.
8: Merci.
6: Merci bien.
8: Merci pour les quiz.
2: Et voilà, c'était le quiz donc de la Baccara Radio sur RCM. Il est 10h.

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2: Et un portrait, une découverte d'une autrice, c'est Natacha Didry par Noélia. Bonjour Noélia.
3: Bonjour.
2: Alors parle-nous un peu du livre et de ce que tu as pu en retenir.
3: Alors j'ai lu le livre Les Dévoreurs de Nuages par Natacha Didry. Elle a pas pu venir aujourd'hui, du coup je vais raconter un peu l'histoire. Donc c'est une aventure, c'est un enfant qui va parcourir le désert pour sauver sa sœur qui est malade. Il parcourt le désert pour essayer de justement trouver des dévoreurs de nuages pour qu'ils arrêtent de prendre les nuages pour qu'il y ait de l'eau. Et du coup il arrive dans différents villages et à chaque fois il a des aventures qui lui arrivent. Par exemple, quand il arrive dans le premier village, il rencontre deux personnes qui vont faire le suite de son voyage avec lui. Après, quand il arrive au suivant village, il lui arrive une mésaventure parce que il se fait enfermer dans une cave et il se fait boire son sang parce qu'ils n'ont pas assez d'eau.
2: Ah oui.
3: Et après, il se fait libérer et il parcourt encore. Et quand ils arrivent dans leur dernier village, il y a une reine et en fait elle a les pouvoirs sur les habitants et il récupère un de leurs amis et il la transforme en poupée et du coup après ils sont plus que deux et du coup ils trouvent l'endroit où les dévoreurs de nuages ils crèchent, où ils dorment et après ils vont re-sauver la personne, ils se sont mis d'accord et ils vont essayer que les villages aillent là-bas parce qu'il y a des centaines de mètres carrés d'eau.
2: Mmh. Ouais, bah c'est de circonstance en ce moment. Hein. Ouais. Les dévoreurs de nuages, à mon avis, ils sont bienvenus chez nous. Là. Rappelle-moi comment s'appelle le roman ?
3: Les dévoreurs de nuages.
2: Les dévoreurs de nuages, voilà. C'est un style que tu connaissais déjà avant, un peu comme ça, fantastique ou...
3: Bah, c'est plus de l'aventure, mais ouais. Moi j'aime bien les romans d'aventure.
2: Ouais, ouais. Et du coup, tu t'es dit, je vais faire l'interview.
3: Oui.
2: Voilà. Et peut-être ça va donner des idées d'aller voir ce que fait l'autrice dans d'autres. Oui. Et peut-être d'autres thèmes qui pourraient t'intéresser alors.
3: Oui, bah justement, là, avec le livre Drôme, je suis allée faire un atelier et j'ai demandé des livres d'aventure et j'ai eu des livres d'aventure.
2: Oui, parce que par exemple, il y a la librairie Quentin, là, il y a peut-être des livres
3: oui.
2: que tu pourrais avoir. Bah, écoute, Noélia, merci pour ce petit portrait de Natacha Didry. Voilà, si ça vous intéresse, Les Dévoreurs de Nuages.
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2: Allez, on continue en direct du Livre-Drôme, et cette fois-ci un débat avec... Noélia n'est pas là, donc Noélia, Rose, Margot et Bérénice. Bonjour.
3: Bonjour.
4: Bonjour.
2: Rebonjour pour certains, effectivement. Donc débat, il y a deux écoles, hein, BD ou manga, qui commence?
3: On laisse le manga commencer.
2: Ah, il y a déjà deux équipes, c'est ça?
3: Ah oui.
4: Alors, pour moi, les mangas, c'est mieux parce que ça a un format de livre de poche, donc ça se transporte mieux dans le sac ou en voyage.
3: Bah, moi, je trouve que les BD, c'est mieux parce que les mangas, c'est quoi le rapport de lire à l'envers?
5: Moi, je trouve que les mangas, c'est meilleur parce que c'est déjà plus populaire au Japon ou d'autres pays et qu'on peut avoir plus de tomes qu'un BD, par exemple le One Piece. On peut avoir plus de tomes que des BD.
3: Mais est-ce qu'on est au Japon, là?
4: Et aussi pour rajouter un petit truc.
3: Mais on est au Japon ou quoi?
4: C'est bien, ça c'est envers, ça change de l'original. Et non, ça permet de découvrir d'autres cultures que la France.
2: Explique-moi un peu l'histoire de lire à l'envers là. C'est quoi cette histoire là?
4: Alors, lire à l'envers, je crois que ça vient... déjà, c'est une tradition japonaise qui venait de manuscrits avant, je crois, qui se lisaient à l'envers. C'était des religions.
2: Et quand tu dis l'envers, ça veut dire quoi de...
4: On part de la fin jusqu'au début pour l'inverse des romans et des BD. Ouais.
2: D'accord, ok. Et alors, effectivement, il y a quand même ça. Les mangas, c'est des longues séries, souvent en général. Alors que les BD.
3: Il y a des BD, il peut y avoir 50 tomes. Hein.
4: Peut-être pas.
3: Si. J'ai une collection, il y en a 50.
4: Tu peux m'en citer quelques-uns?
3: Bah vas-y, bah il y a Marsupilami, il y a les Léonards, il y a les Lanfest, les Tuniques Bleues, les Lucky Luke, les Schtroumpfs.
2: On peut citer les Cédric, Kid Paddle, choses comme ça. Là en fait il y a deux univers parce qu'il y a la BD qui est plutôt franco-belge, vraiment dans ce style non, les BD comme on les connaît chez nous c'est plutôt franco-belge, les éditions Dupuis tout ça, et puis les mangas donc effectivement qui viennent du Japon. Mais je pense que c'est au niveau du fond aussi parce qu'on n'est pas du tout sur les mêmes histoires.
3: Bah oui, je trouve moi des fois les mangas c'est plus des trucs d'amour, des trucs comme ça, non?
4: Alors il y a deux grandes catégories comme on l'avait vu la dernière fois de mangas. Il y a les shonen, donc les mangas d'action et de combat, et il y a les shoujo, donc là c'est la vie plus romantique ou plus normale, donc chacun ses goûts, mais il y a de tout.
3: Mais toi t'as des collections ou pas?
4: Ah oui, j'en ai plusieurs.
3: T'as quoi?
4: Ça va être long, hein, mais les carnets de l'apothicaire, la moitié des One Piece, Naruto, Demon Slayer, My Hero Academia, My Hero Academia Team Up Mission, Solitaire, Akatsuki, One Punch Man, j'en ai beaucoup.
2: Ouais, toi, Noélia, t'as beaucoup de BD?
3: Moi, j'en ai pas beaucoup, mais mon père, il en a des armoires, des cartons, parce que mon grand-père, c'était un collectionneur, et comme il a déménagé... Il allait vivre à Paris, du coup il a plus de place, du coup c'est nous, on a récupéré toutes les BD.
2: Et du coup c'est ce qui t'a amené à préférer la BD finalement.
3: Oui. Ouais.
2: Et toi Rose?
6: Moi j'en ai plein, j'ai les Sisters, j'ai Luca, j'ai Elle, j'en ai plein d'autres. Puis j'ai récupéré ceux de mon frère, les Schtroumpfs. Donc, et puis les BD c'est plus court à lire je trouve.
3: Oui, parce qu'un manga, là, j'ai vu William tout à l'heure, il avait un manga, il était énorme, alors que les BD, ça se lit en 10 minutes, t'as fini de lire une BD.
4: Il y en
3: quoi.
4: A de toutes les tailles, hein. Il y en a pour tous les goûts, toutes les tailles.
2: Ouais, mais il y a aussi, je trouve, les BD, le graphisme est peut-être un peu plus soigné que les mangas. Les mangas, on est plus dans l'action souvent, et puis la caricature aussi.
4: Ah, ça dépend. Là, vous avez raison.
3: On a un point là.
2: Mais est-ce que finalement, derrière tout ça, on peut aimer les deux?
4: Oui, moi j'aime bien les BD, mais je me réfère plus aux mangas. Enfin, j'en lis plus dans la vie de tous les jours.
2: Mais c'est vrai que des BD format poche, bizarrement.
3: Il y en a, mais Mickey Poche quoi.
2: Ouais, non, mais ça n'existe pas comme les mangas, c'est vrai. Ouais.
5: Aussi, un avantage des mangas, c'est que comparé aux BD, les BD sont plus petites, donc il faut en acheter plus pour continuer la suite, alors que les mangas, c'est plus gros, on peut lire plus longtemps, et on peut même en collectionner pour les grands collectionneurs. Et là, c'est moins cher.
3: Oh, c'est
4: et ça a beau être moins cher, du coup quand on part et qu'on a envie de lire, on en prend moins et on lit plus.
3: Bon, moi, quand je prends des BD, je mets sous le siège, ça prend moins de place, t'as vu ? Ouais.
2: Bon, c'est vrai que la BD, c'est 40-45 pages. On achète ça aujourd'hui près de 15 euros, je pense. Ouais, 10-12 euros.
4: C'est 7,69 euros à peu près un manga en moyenne. Et ça peut descendre.
2: Donc, avantage manga pour le prix, pour le format. Après, pour l'histoire, je pense que chacun ses préférences, quoi.
5: Et comme on a pu le dire, il y en a pour tous les goûts, pour toutes les tailles, pour ceux qui aiment bien lire ou pas. Donc, je sais pas si c'est un avantage pour les mangas.
3: Je sais pas.
2: Eh ben, est-ce que le débat est clos ? Donc finalement, bah chacun fait selon ses envies, mais c'est vrai que ce sont deux mondes bien différents. Voilà, il y en a pour tout le monde.
4: Je suis d'accord.
2: Bon. Ouais. Bon, les manguistes, là, vous lisez quand même des BD ?
4: Les mangaka.
2: Mangaka ?
4: Non, c'est ceux qui écrivent et qui lisent. Ça rentre dans la même catégorie.
2: Oh, elle a l'air. Ouais. Au top. Hein.
5: Peut-être que je suis dans le camp des mangas, mais je lis aussi des BD comme Frigel et Fluffy. Là, j'ai trouvé deux passions pour moi. Il y a Lightfall et il y a Tracker d'âme aussi, que j'aime beaucoup.
4: Parce qu'on est au Livredrome.
2: Ah bah là, il y a ce qu'il faut. Eh bien écoutez, les filles, merci de ce débat.
4: De rien.
2: Voilà, ça permet
5: avec plaisir.
2: D'en savoir un peu plus sur qui fait quoi et qui propose quoi.
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0: Il est 15h.
1: Bonjour à tous. 12 départements sont désormais concernés par la vigilance orange aux orages. Tous sont aussi concernés par la vigilance rouge à la canicule. Au total, 72 départements sont en alerte rouge aux fortes chaleurs et 14 autres en alerte orange. Les orages ont par ailleurs déjà causé des dégâts sur la façade ouest. En Charente-Maritime, la pluie, de la grêle et de fortes rafales se sont abattues hier soir. La circulation a été coupée sur certaines routes et la toiture du gymnase de Loulay a été arrachée. En Vendée, de nombreux arbres ont été arrachés ou endommagés et des toitures ont également souffert autour de Luçon et Fontenay-le-Comte. À Biarritz, en plein épisode de canicule, 2000 mètres carrés de falaises se sont soudainement effondrés dans la mer hier soir. Une femme est morte, un autre plongeur est toujours porté disparu. Les recherches ont repris ce matin. L'autopsie du corps de Liana dans le Gers n'a pas permis de déterminer avec certitude les causes du décès de la fillette de 11 ans, selon le parquet d'Agen. Le principal suspect dans cette affaire est désormais poursuivi pour meurtre sur mineur de 15 ans, précédé ou accompagné d'un viol. La dette publique de la France a augmenté à 3 536 milliards d'euros à la fin du premier trimestre 2026 pour s'établir à 117,5% du PIB, selon l'INSEE. Cela représente une augmentation de 75,6 milliards d'euros par rapport au trimestre précédent. Au Venezuela, le bilan du double séisme d'hier soir est d'au moins 32 morts et plus de 700 blessés, selon la présidence par intérim Delcy Rodriguez. Deux secousses de magnitude 7,2 et 7,5 ont touché le nord du pays hier soir, suivies par une vingtaine de répliques. Ce matin, plusieurs pays, dont le Brésil, les États-Unis ou encore la France, ont proposé leur aide. La Coupe du Monde et les matchs de poule terminés. Le Brésil et le Maroc terminent premier et deuxième de leur groupe. Après leur victoire respective 3-0 contre l'Écosse et 4-2 face à Haïti, la Suisse et le Canada seront au rendez-vous des 16e de finale, tout comme l'Afrique du Sud pour la première fois. À suivre ce soir et la nuit prochaine, 6 rencontres, notamment les États-Unis, les Pays-Bas et la Côte d'Ivoire.

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2: Et toujours en direct du Livrodrome dans le parc Michaud, derrière la mairie de Baccarat, pour une journée évidemment spéciale tout autour du livre. Et avec le Livrodrome, c'est aussi l'occasion de débat avec la Baccarat Radio, notamment manga contre animé. Et pour ce débat, Timéo, Evan et Nathanaël, bonjour.
3: Bonjour. Bonjour.
2: Bon, alors, il y a Team Manga, Team versus dessin animé. Peut-être rappeler la différence, déjà, entre les deux.
4: Un animé, c'est comme un manga, mais en film ou en série.
5: Et un manga, c'est...
6: C'est un livre.
5: C'est un genre de livre plus lu pour les adolescents.
4: BD un peu, quoi.
2: BD un peu, d'accord. Alors, comment on défend les mangas, par exemple? C'est quoi les avantages des dessins animés manga?
4: Les dessins animés manga, il peut y avoir...
6: Il y a plus de chapitres.
4: Par exemple, tu dois acheter les mangas alors que les animés sont gratuits.
5: Vraiment pas, parce que les animés, tu peux les acheter à la médiathèque.
2: On peut les réserver, ouais. Les...
5: Mm. Oui, les mangas.
4: Les animés, on peut les regarder, alors que les mangas, non.
5: Mais t'as qu'à aller sur YouTube et marquer manga, quelqu'un qui lit un manga, quoi.
4: Mais non, c'est nul, on ne voit pas les images.
5: Bah si, on voit les images.
2: C'est-à-dire quelqu'un se filme en train de lire un manga, c'est ça?
5: Oui.
2: Ah oui, pourquoi pas? Donc ça devient un manga animé.
4: Les animés sont beaucoup plus faciles pour ceux qui ne savent pas lire.
5: Bah oui, peut-être, mais... Comme j'ai dit, tu peux aller sur un site.
4: Certains animés sont meilleurs qu'un manga.
5: C'est vrai, c'est pas vrai.
2: C'est-à-dire?
5: Ça dépend des goûts.
2: Toi, par exemple, t'es plutôt manga, c'est ça?
5: Oui.
2: Pourquoi?
5: Parce que les mangas, il y a beaucoup plus de chapitres que les animés.
2: C'est-à-dire c'est beaucoup plus long, l'histoire est beaucoup plus longue?
5: Oui.
2: Ouais. Et vous, les dessins animés, pourquoi les dessins animés plutôt que les mangas?
4: Pour ceux qui n'aiment pas trop lire ou qui ne savent pas lire, du coup, ça peut être bien pour eux. Du coup.
2: Par exemple, il y a des mangas qui sont adaptés en dessin animé. Par exemple, One Piece, ça existe en manga et en dessin animé.
4: Oui, en manga, dessin animé et live action.
2: Du coup, ça met tout le monde d'accord.
4: Oui.
6: Oui.
2: Après, il faut aimer l'histoire et le style manga, parce que c'est quand même pas pareil que... un autre dessin animé d'animation.
4: Oui.
5: Et aussi pour dire, ça existe des mangas sans, avec que des images.
4: Oui, c'est vrai.
6: Ouais.
5: Et avec des couleurs.
2: Ouais, mais il y a aussi des dessins animés qui sont sans son. Enfin, juste des onomatopées, et ça existe aussi.
4: Oui. En parlant des couleurs, les couleurs, ça leur rend beaucoup plus meilleur en animé.
5: Mais ça reprend ce que j'ai dit. J'ai dit qu'il y a des animés qui sont avec... des mangas avec des couleurs.
4: D'accord. Bon, on se retrouve l'année prochaine pour de nouvelles émissions avec plus de personnes.
5: Bye bye.
6: Bye bye.
4: Bye bye.
2: Il est 11h10, on va continuer les débats. On va échanger entre faire du sport ou lire. Bon. On va voir un peu comment ça se passe. Et pour nous en parler, il y a William et Mathéo. Bonjour.
7: Bonjour.
2: Bon, alors William, t'es team sport, c'est ça?
7: Ah non, type livre.
2: Type livre, et toi sport?
8: Le sport.
2: Ah, bon, alors allez-y. Je lance le ring. Ding-ding.
7: Donc déjà, salut tout le monde, nous sommes...
8: Mathéo.
7: Et William. Aujourd'hui, nous allons vous présenter un duel entre un sportif, Mathéo, et un lecteur, moi.
8: Vous êtes prêts? Alors c'est parti.
7: Juste avant, je voudrais préciser que tout ceci est de l'humour. Voilà. Bon, assez discuté, commençons. Mathéo, à ce que je sache, tu aimes le sport de raquette. Mais moi, je déteste ça. Tu sais pourquoi ?
8: Non, je crois pas.
7: Pour éviter de te ressembler. Perso, j'ai pas très envie de rester petit. Et de deux, pour éviter aussi de ressembler à une personne qui tape tout le temps dans une balle.
8: Oui, mais moi au moins, je suis cultivé en termes de sport et surtout dans l'histoire du tennis.
7: Et dans l'histoire de la France, alors. C'est important, moi, je trouve, l'histoire de la France, quand même. Je sais pas vous, mais moi, je trouve que c'est très important. Et dans les livres, on parle de l'histoire de la France, voire même du monde entier, avec les inventions qui ont été créées et les découvertes. Enfin, pas dans tous les livres, mais quand même.
2: Bah, l'histoire de la France, l'histoire de l'équipe de France en 98. Ouais, ça, c'est de l'histoire.
8: Ben voilà, ça c'est l'histoire.
2: Voilà, c'est du sport et de l'histoire.
7: Ça en fait partie.
8: Bah au moins, moi par contre, je reste pas assis toute la journée sur une chaise à attendre que le temps passe en lisant des livres.
7: Oh, ok, pas de souci. Mais on n'est pas obligé de lire assis. On peut lire allongé, demi-allongé et plein d'autres positions. En écoutant la musique aussi. Voilà, il y a plein de positions ou comment lire. Voilà.
8: Oh, toujours dans l'abus, William. Tu sais quoi ? Moi, mon corps reste en forme et se modifie au fur et à mesure des années.
7: Bah, moi, je te dis clairement que je ne veux pas dire le contraire. Mais avec mes livres, j'ai des conseils pour pouvoir grandir, pour pouvoir mieux manger et plein de choses. Et en même temps, mon cerveau se cultive. Et un petit conseil, Mathéo, si tu veux dépasser ta sœur, tu mets t'empiles des livres et comme ça, tu montes sur les livres et tu dépasses ta sœur. Voilà, comme ça tu grandis en même temps. Mais à ce que sache, Mathéo, tu fais bien du tennis si je ne me trompe pas.
8: Oui, justement, au tennis, on apprend à rester calme, à rester dans sa bulle et à penser vraiment au match sans partir dans n'importe quoi en fait.
7: Ok. Mathéo, je pense que le public a compris et que le sport ne rend pas les gens toc-toc, hein, et les livres ne rendent pas les personnes flemmardes, se croient supérieures aux autres, non.
8: Tu as tout compris, William. Donc, aujourd'hui, on vous dit à bientôt pour de nouvelles chroniques.
7: À bientôt tout le monde.

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1: Toujours en direct du Livre-Drôme dans le parc Michaud à Baccarat. Et à 11h30, une interview menée par Sacha et Kay de la Baccarat Radio. Donc, et on va découvrir eh bien, ce qu'est un éditeur, notamment Le Lombard. Bonjour.
2: Bonjour.
3: Bonjour.
4: Bonjour.
2: Bonjour. Est-ce que vous pouvez nous expliquer un peu votre métier ?
4: Oui, avec plaisir. Donc moi, je suis éditrice en effet aux éditions Le Lombard. C'est une maison d'édition de bande dessinée. Et donc, on édite des BD. Et donc, bon, le métier, c'est large. Hein. Donc, l'idée, si je devais le dire en une phrase, c'est vraiment de pouvoir trouver des talents et accompagner des auteurs tout au long de, leur création d'albums. Donc, faire au mieux pour accompagner l'auteur, pour créer son album, pour l'imprimer et pour après aussi le promouvoir. Donc, c'est-à-dire qu'on fasse parler de lui en librairie, sur les réseaux, dans les journaux, etc. Donc, c'est accompagner au mieux un auteur pour la création de sa bande dessinée.
2: D'accord, merci.
3: Éditez-vous des genres en particulier ?
4: Alors, au Lombard, on a beaucoup de séries jeunesse. Donc, par exemple, les Ducobu, les Schtroumpfs, Yakari. Mais on a aussi des séries plus récentes comme Les Enfants de la Résistance ou Elle, qui sont des séries que le public aime beaucoup. Et donc, on a beaucoup de séries jeunesse. Et puis, on a des séries adultes, des thrillers, des westerns, des choses comme ça. Et puis, on a aussi maintenant quelques romans graphiques. On essaie de ne pas en faire trop, parce qu'on essaye de ne pas trop produire. Parce que la bande dessinée, si vous allez voir en librairie, il y en a énormément. Et donc, plus il y a de bande dessinée, ben, plus c'est difficile de faire son choix. Et donc, nous, on essaye en fait de ne pas produire trop, de ne pas publier trop d'albums.
2: D'accord. Et pour les livres que vous éditez, vous les faites tous ceux qu'on vous propose ou si vous les choisissez ? Et si vous les choisissez, comment ben, en fait, vous faites le choix ?
4: Bonne question. Non, évidemment, on les choisit pas tous, on les édite pas tous. Pour être honnête, je reçois énormément de projets. Franchement, je reçois beaucoup. On reçoit beaucoup de projets. Et ben, c'est tout notre rôle et notre travail, c'est de justement choisir ce qui va convenir à notre maison d'édition. Donc on a ce qu'on appelle une ligne éditoriale. Donc on a en quelque sorte des choses qui, des projets qui pour nous vont être justement bien à éditer. Et donc on va choisir en fonction de notre ligne éditoriale, en fonction de nos coups de cœur. C'est vraiment quelque chose aussi, le métier d'éditeur, d'éditrice, c'est un métier de passion. Donc c'est essayer de choisir en fait les projets qui nous plaisent et qui on pense vont pouvoir plaire au public évidemment. Parce que c'est ça l'enjeu, c'est de faire en sorte qu'on vende nos albums et que les auteurs et les autrices vivent de leur métier. Et donc, on va choisir en fonction de nos coups de cœur, de ce que nous, on fait dans la maison d'édition. Donc, par exemple, on fait peu, par exemple, de BD pour young adultes. On sait que les ados, ils lisent énormément de mangas. Bon, par exemple, au Lombard, on ne fait pas de mangas. Et ici, on reçoit des projets un peu plus adolescents, young adultes. On est un peu frileux. On ne le fait pas parce qu'on ne l'a jamais fait. Et que ce n'est pas forcément dans notre ligne éditoriale. Et qu'on essaie de continuer à faire bien ce qu'on fait bien. Et donc on doit choisir en fonction du coup de cœur, de ce qui est bien pour la ligne éditoriale et de ce qu'on pense qui va pouvoir fonctionner. Donc on va essayer d'y voir un potentiel commercial, un sujet incroyable ou un dessin qu'on trouve magnifique ou une histoire qu'on trouve unique, singulière. On essaye de trouver ce qui est singulier dans le projet, qui est à la fois singulier, qui à la fois va pouvoir plaire à, on espère, un maximum de lecteurs et de lectrices.
1: Mais est-ce qu'il y a eu déjà une tentative qui n'a pas abouti, quelque chose qui n'a pas pris ?
4: Ah, il y en a beaucoup, ouais, des tentatives qui n'aboutissent pas.
1: Donc ça c'est un album, partie, deux albums, et puis on...
4: Oui, ça fait partie du métier d'éditeur, d'éditrice, c'est que malheureusement, tout ne fonctionne pas. Mmh. Et ça, c'est toujours un peu triste. Quand nous, on y croit et qu'on fait tout pour que ça fonctionne, bah, parfois, ça ne fonctionne pas. Il y a parfois un peu de magie dans ce qui fonctionne ou pas. On n'a malheureusement pas la recette complète. Si on l'avait, on ferait que des succès. On connaît la légende, l'histoire que par exemple Harry Potter au début elle a été refusée par beaucoup de maisons d'édition J.K. Rowling. Si moi évidemment en tant qu'éditrice je refusais le méga succès, je serais hyper triste, hyper embêtée. Mais donc oui, il y a des séries qu'on a essayé de lancer et qui en fait vont pas fonctionner, qu'on va arrêter au bout de 2-3 tomes parce que ça sert plus à rien de continuer à produire quelque chose qui ne se vend pas parce que ça prend tel temps de dessiner une bande dessinée. Les auteurs ils peuvent y mettre un an, deux ans de leur vie, donc voilà, c'est important de faire un maximum pour que ce soit lu.
3: Avez-vous une grande maison d'édition ?
4: Alors, Le Lombard, c'est quand même une grosse maison d'édition, une grande maison qui date de plus de 77 ans. Donc, je dis 77 parce qu'en effet, je suis belge et qu'on est une maison d'édition à la base belge. Et c'était notre...
1: Je vois fondé en 46.
4: Voilà.
1: En 80
4: on,
1: ans.
4: On a, ouais, on a, maintenant, aujourd'hui, on arrive à nos 80 ans. C'est ça, exactement.
1: Et publié pour le journal Tintin. Enfin, créé pour publier le journal
4: c'est
1: Tintin.
4: C'est ça. À la base, Lombard, ça a été créé avec le journal Tintin. Donc, c'était en effet Hergé qui était le directeur artistique. Et on publiait quelques pages de Tintin et de plein d'autres bandes dessinées. Mmh. À l'époque, la bande dessinée, ça se faisait plus en magazine. Aujourd'hui, il y a encore quelques magazines comme Spirou, par exemple. Mais le magazine Tintin a disparu au profit des albums. À un moment donné, on a commencé à publier en album. Alors nous, on n'a jamais publié Tintin, mais on a en BD, mais on a publié en journal, quoi. Mmh. Mais le journal Tintin a disparu dans les années 80, et maintenant on ne fait plus que des albums. Mais donc c'est une maison d'édition qui a beaucoup d'années derrière elle, et mais qui est quand même en phase avec ce qui se fait aujourd'hui au niveau de ce qui est plus moderne.
2: D'accord, mais pourquoi le Lombard comme nom? Pourquoi pas un autre?
4: Alors je trouve que l'histoire du nom est pas très intéressante, parce qu'en fait c'était simplement que les bureaux étaient situés rue du Lombard à Bruxelles, au centre-ville. Si un jour vous passez par le centre-ville de Bruxelles, vous pourrez trouver la rue du Lombard où le fondateur, qui s'appelait Raymond Leblanc, avait créé ces bureaux-là. Mais ensuite, on a été quelques années plus tard, on a créé nos bureaux qui sont près de la gare du Midi. Si vous passez devant, ce sont des bureaux où il y a dessus Tintin sur le toit et Tintin et Milou. Voilà, il y a une ancienne de Tintin, puisqu'à la base on était journal Tintin. Donc si vous allez à la gare du Midi, si vous venez de Paris, ou si vous êtes en transit vers Londres, ou bien c'est simplement vous venez à Bruxelles, nos bureaux sont là avec Tintin sur le toit.
2: D'accord, bon, on retient.
4: Oui.
3: Pourquoi êtes-vous venu spécifiquement au Livrodrome de Baccara?
4: Parce qu'on me l'a proposé.
1: Parce qu'il paye bien.
4: Parce qu'on me l'a proposé, j'avoue que je ne connaissais pas le concept, et j'ai trouvé ça très très chouette comme idée, de pouvoir s'amuser, jouer comme ça autour de la lecture. Et l'idée, du coup, c'était de pouvoir parler de mon métier d'éditeur, d'éditrice, que je ne fais pas toujours et j'aime bien. Et puis comme moi, à l'époque, j'ai aussi été enseignante, j'aime bien continuer à être en contact avec les enfants et les adolescents.
3: Et vous vous amusez ?
4: Aujourd'hui ? Bah oui, beaucoup. J'ai fait des ordonnances littéraires, je trouve ça très chouette. Comme j'ai eu une époque, j'étais étudiante, j'étais beaucoup d'années en librairie. Donc je faisais du conseil, et donc tout d'un coup me retrouver dans cette position-là, je trouvais ça très chouette de pouvoir écouter ce que les ados ont envie de lire et d'essayer, je dis bien essayer, de trouver ce qui pourrait leur plaire.
1: On parle d'une BD alors franco-belge ou belgo-française, c'est un peu spécifique ça en Europe?
4: C'est-à-dire qu'en fait, le marché franco-belge est un des plus gros marchés quand même en bande dessinée. Alors après, vous avez le manga au Japon, et maintenant aussi le manhwa en Corée, et les comics aux États-Unis. Mais sinon, c'est vrai que le marché franco-belge en France, en Belgique, est vraiment un marché très très dynamique et qui fonctionne très bien. Et donc oui, c'est quand même particulier. Mmh. Donc nous, par exemple, on vend beaucoup d'albums en langue étrangère. Mais donc c'est-à-dire qu'on produit quand même beaucoup en France et en Belgique. Et il y a pas mal d'autres pays, d'autres langues étrangères qui achètent nos albums pour les traduire dans leur langue. Qui produisent aussi, bien sûr, dans leur langue aussi. Il y a plein de bandes dessinées espagnoles, norvégiennes, italiennes. Mais le marché franco-belge est vraiment plus large, quoi.
1: Plus dynamique. Plus gros, par exemple, un Léonard qui est quand même porteur hein, dans le Lombard, ouais, j'imagine. Ouais. Il est traduit en combien de langues?
4: C'est une bonne question, ça je ne sais pas. Je ne sais pas, probablement peut-être une petite dizaine de langues, ouais, quelque chose comme ça.
1: Parce qu'après, c'est pareil, on exporte aussi l'humour qui n'est pas toujours
4: c'est
1: le
4: pas
1: même
4: toujours
1: dans
4: facile.
1: Les pays.
4: Donc, par exemple, Ducobu, qui est une série qui a beaucoup de succès, qui a été adaptée en film. Vous avez peut-être vu les films Ducobu. Ouais. Il y a un film numéro 6 qui va arriver pour Halloween l'année prochaine. Donc c'est
1: ça, c'est une bonne nouvelle pour vous.
4: Complètement exceptionnel,
1: hein.
4: Oui, c'est très chouette.
1: Toujours un bon coup de focus. Quoi.
4: C'est exceptionnel d'avoir autant de films. Mais par contre, Ducobu s'exporte un peu moins à l'étranger parce que justement, c'est très spécifique. C'est dans une vieille école un peu à la française. Mmh. Et l'humour ne s'exporte pas toujours bien. Mmh. Oui. On a aussi Les Enfants de la Résistance qui est traduit, mais pas non plus dans toutes les langues parce que c'est aussi très historique et très français. Donc en effet, en fonction de la thématique, il y a parfois beaucoup de traductions, parfois moins.
2: D'accord. Et en tant que auditrice, je sais pas si c'est
4: éditrice.
2: Éditrice, pardon. Vous en pensez quoi de tout ce qui est scan et lecture avec piratage?
4: Ah bah justement, j'ai eu une petite discussion tout à l'heure. Il faut savoir en fait, donc je vais pas faire la morale, mais que quand c'est scan et piraté, ben simplement ce sont des gens qui ont scanné et vous recevez ça gratuitement. Et donc en fait, si vous recevez ça gratuitement, moi c'est comme le streaming pour les films, ça veut dire qu'en fait vous ne payez pas les auteurs. Ça veut dire que les auteurs qui ont passé énormément de temps à dessiner, à travailler, à imaginer les histoires, et il faut savoir en plus que dessiner une BD, je crois que j'ai déjà dit, mais ça prend vraiment du temps, ils vont pas être rémunérés. non seulement les auteurs, mais non plus les éditeurs. Les éditeurs prennent des risques, en fait. Quand ils publient quelque chose, ben, ils payent les auteurs à l'avance. Ça s'appelle les avances sur droit. Donc, quand nous, on a un album, on paye un auteur à l'avance pour qu'il ait de l'argent pour faire sa création, pour vivre, en fait, ce qui est normal. Mais quand on va se faire des mangas piratés, eh ben, en fait, ça veut dire qu'on ne paye pas du tout les gens qui ont travaillé et qui ont bien travaillé pour ça. Donc, il faut le savoir. Si vous faites ça, ben, simplement, ça veut dire que l'argent ne revient pas aux gens qui ont produit ça. Et donc, on essaye de lutter contre ça, mais évidemment, c'est extrêmement difficile. Mais je sais qu'il y a des règles qui vont essayer d'être mises aussi dans la loi au niveau national pour essayer de plus du tout, qu'il n'y ait plus de lecteurs, qu'il n'y ait plus de choses pirates, parce qu'en fait, nous, ça veut dire que du coup, on ne sait plus vivre, en fait. On ne sait pas éditer d'autres choses. Si on n'est pas payé pour ce qu'on fait, ben les auteurs pourront plus vivre de leur métier.
1: Les médiathèques aujourd'hui permettent de réserver le livre.
4: Médiathèques permettent de lire un livre à prix.
1: Ce serait dommage
4: réduit.
1: De faire un vieux scan alors qu'on a un bel album.
4: C'est vrai, en plus, voilà. Normalement, c'est tout le plaisir du livre en lui-même qu'on a perdu avec le scan.
3: Après, il est compliqué parfois de trouver certains mangas et du coup, c'est plus facile d'aller voir des scans pour pouvoir les lire.
4: Alors oui, mais tu dois savoir que du coup, les auteurs sont pas payés. Et ça, c'est quand même grave.
2: Merci beaucoup pour vos réponses.
4: Mais merci à vous pour les questions.
2: Au revoir.
1: Une petite dernière question par rapport à l'avènement du numérique, du digital. Est-ce qu'il y a une baisse de l'album physique?
4: En fait, en bande dessinée, pas vraiment. Ouais. On n'a pas vraiment détecté ça. Pour l'instant, les gens sont encore fort attachés au physique. Donc on a tout un site, on a développé un site où on peut lire les livres en numérique, mais en fait le marché est très faible, quoi. Et les gens, en tout cas en franco-belge justement, ont encore un peu envie d'acheter l'album en physique. Pour l'instant ça ne... Mais en tout cas on réfléchit au numérique, on y travaille, on fait des choses aussi, parce que c'est important d'avancer avec son temps. Mais pour l'instant alors évidemment il y a ce qui se lit case par case, ça fonctionne bien, mais en France, on n'arrive pas à...
1: Bon, vous avez encore de belles années.
4: Oui, je pense.
1: Oui, une blague belge pour terminer.
4: Ah non, merci, non. Ça, je ne ferai pas.
1: Merci d'avoir répondu à nos questions. Merci
4: beaucoup à vous.
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0: De son côté, la SNCF assouplit exceptionnellement ses conditions de voyage. Son PDG a annoncé que les billets TGV Inouï et Ouigo pouvaient être échangés ou remboursés gratuitement. Cette mesure vise à offrir davantage de flexibilité aux voyageurs souhaitant annuler ou reporter leurs déplacements sans frais dans le contexte actuel. Deux magistrats dénoncent la recherche de boucs émissaires dans l'affaire Liana et appellent à reconnaître les défaillances structurelles de la protection de l'enfance. Ils réclament un vaste plan Marshall pour mieux protéger les enfants victimes de violences. Et un drame s'est produit à Saint-Gratien dans le Val d'Oise où un enfant de 3 ans a été retrouvé mort à l'intérieur d'une voiture. Les faits se sont déroulés en pleine vague de chaleur et les circonstances exactes du décès restent à déterminer. Une enquête a été ouverte. Côté football, l'équipe de France pourrait connaître quelques averses et un léger risque d'orage demain à Boston face à la Norvège. Les conditions s'annoncent toutefois moins sévères que lors du match contre l'Irak, interrompu 2 heures par les intempéries. Et enfin, 2 rencontres à suivre ce soir pour cette Coupe du Monde avec Curaçao Côte d'Ivoire et Équateur-Allemagne. Les 2 matchs se joueront à 22h.
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2: Ah. Et aujourd'hui, jeudi 25 juin.
0: Mais oui, nous fêtons les Éléonores.
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0: Bah, peut-être moins aujourd'hui.
2: Ah.
0: Peut-être
2: c'est ce
0: que j'ai mes
2: voir.
0: Chances. Ouais. Allez. Quelle indignité. on commence, il a 37 ans. Je suis né en 89, donc j'ai grandi en région parisienne. Je me fais d'abord connaître sur Internet grâce à mes vidéos humoristiques. Je suis l'un des membres fondateurs du collectif Le Whoop. Je me lance ensuite dans le stand-up et les spectacles sur scène. Le cinéma m'ouvre grand les portes avec plusieurs comédies populaires. Chasse gardée, bagarre, La tête dans les étoiles, Le Routard, Adieu Jean-Pat.
2: Quel âge, tu m'as dit ?
0: 37 ans.
2: 37 ans.
0: Les téléspectateurs me découvrent aussi dans des émissions de divertissement. Mon humour repose souvent sur l'autodérision et l'observation du quotidien. Qui suis-je ?
2: Je crois savoir, mais j'ai plus son nom. Mais je pense, ouais, je pense savoir lequel c'est, mais j'ai plus son nom.
0: Hakim Jemili.
2: Pas du tout.
0: Ah bah voilà.
2: Alors là, sans regret. Je ne sais même pas qui c'est.
0: Et bah oui, bah voilà, c'est Chasse gardée 2, et Chasse gardée, c'est le rôle principal, Le Routard aussi. Enfin voilà.
2: Bah je pense que si
0: c'est un des
2: tête,
0: nouveaux en fait, oui. Jeune comique. Voilà.
2: Si je vois sa tête, je dirais ah mais oui.
0: Ah mais ça, oui. Ah mais oui.
2: D'ailleurs oui, si ça me dit quelque chose, mais Hakim Jemili.
0: Jemili.
2: Jemili. Ouais. Ok, je vérifie.
0: 46 ans.
2: Ah.
0: Je suis né en 1980 dans la région parisienne. Oui. Je suis un homme, je débute à la télé comme animateur et chroniqueur. Avec quelques amis, je forme la célèbre bande à Fifi. Je me fais connaître du grand public grâce aux comédies Babysitting 1 et 2. Je réalise ensuite plusieurs succès au box-office.
2: Bah c'est
0: Alibi, Nicky Larson.
2: C'est Fifi justement.
0: Ouais. Super héros malgré lui et Marsupilami récemment.
2: Oui.
0: Je travaille régulièrement avec Elodie Fontan, Tarek Boudali et Julien Arruti. Aujourd'hui, un des réalisateurs les plus rentables du cinéma français.
2: Et bah c'est Fifi.
0: Oui, c'est Fifi, ça marche pas. Fifi. Moi, je suis pas d'accord.
2: Donc, Philippe.
0: Hmm
2: Philippe.
0: Philippe.
2: Ah, oh, purée. Oh, j'en ai marre. Ça me saoule. Bon, j'ai la moitié, j'ai un demi-point, non ?
0: Non, ça marche pas.
2: Philippe.
0: En plus,
2: Philippe,
0: je te dis Fifi.
2: Bah, en plus, Philippe. Mais oui. Bah, je sais pas pourquoi, je retrouve pas son nom. Voilà, c'est tout.
0: Écoute, en ce moment, il fait pas froid, il fait.
2: Ah, Philippe Lachaud.
0: Ouais, mais ça compte pas.
2: Oh, si.
0: Ça ne compte pas.
2: Oh, s'il te plaît.
0: Non.
2: Oh,
0: non,
2: mais, allez, sois non. Gentil, s'il te plaît.
0: Non, je suis pas gentil.
2: Plaît.
0: Allez.
2: Oh, quel rabat-joie.
0: Il a 55 ans. Ma carrière débute dans plusieurs radios locales, avant d'accéder aux grandes antennes nationales.
2: Bruno Guillon.
0: Mais.
2: Eh, alors là, ça vaut au moins 2 points. Sans déconner.
0: Voilà, Bruno Guillon, Fun Radio sur RTL, hein, et puis également des jeux sur RTL, et puis des jeux sur France 2 aussi,
2: ouais.
0: Comme chacun son tour.
2: Ouais, chacun son tour. Très sympa, chacun
0: ouais,
2: son tour d'ailleurs. Moi je l'aime bien en animation.
0: Il est justement apprécié pour son humour, sa spontanéité, sa bonne humeur. C'est un vrai gentil.
2: Oui,
0: voilà,
2: je
0: Bruno
2: pense.
0: Guillon. Bon, bah d'accord. Accordé.
2: Bah heureusement, on manque un peu que ça.
0: Allez.
2: Les 2 points, tu dis ?
0: Non.
2: Bon.
0: 58 ans, il est né en 1968 à Marseille. Avant d'être acteur, j'exerce le métier de professeur de français. Je rejoins ensuite la troupe comique Les Robins des Bois. Avant, avec mes camarades, je participe à de nombreuses émissions humoristiques. Le public me surnomme souvent PEF, à partir de mes initiales.
2: Ah oui, bah je vois, mais je sais plus, c'est à partir de ses initiales.
0: Oui, je passe derrière la caméra pour réaliser plusieurs films populaires, Les Profs. Parmi ses plus grands succès, aujourd'hui, carrière partagée entre réalisation, théâtre et cinéma.
2: Bah c'est PEF.
0: C'est PEF, mais encore une fois, ça ne suffira pas.
2: Patrick.
0: Patrick.
2: Non, c'est pas Patrick.
0: C'est pas Patrick.
2: C'est Paul.
0: Ah non, non.
2: Pierre.
0: Allez.
2: C'est je sais plus, je sais
0: Pierre
2: plus.
0: François Martin Laval.
2: Ah purée.
0: Ah oui. Allez, encore 2.
2: Pierre François, pourquoi PEF ?
0: Eh ben, tu vas lui demander.
2: Pierre François, voilà, PF, mais pas PEF.
0: Mais écoute, je l'ai au téléphone justement.
2: Ouais, voilà. Bah appelle-le parce qu'il m'énerve.
0: 82 ans.
2: Oui.
0: Il est né à Montréal en 1944.
2: Robert
0: Charlebois. Des années 60. Ouais, il n'y en avait que deux possibles. Là,
2: c'est lui.
0: Oui, c'est lui.
2: Bah, ça aurait pu être Richard Cochiante.
0: Ça aurait pu.
2: C'est ça,
0: ouais, c'est ça.
2: C'était Richard Cochiante.
0: Non, c'est vrai, c'est ça. Il révolutionne la chanson francophone avec des influences rock et psychédéliques. Nous, en France, on le connaît surtout pour ça.
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2: Il avait repris le blues businessman aussi, je crois.
0: Ah ouais ?
2: Ouais, c'est lui.
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0: Bah voilà. 82 ans.
2: 82 ans.
0: Ouais, oui.
2: Ça fait quoi, 2 sur...
0: Attends, il y a encore un.
2: Ah.
0: Il clôture. Il a 24 ans.
2: Ah, chanteur.
0: Eh oui. Ça.
2: 24 ans.
0: Ouais.
2: Wow.
0: D'ailleurs, je le voyais plus âgé. Oh. Né donc en 2002 dans l'état de Washington aux États-Unis. Durant mon adolescence, je pratique surtout le sport et découvre la musique finalement assez tardivement. En 2021, je participe à l'émission American Idol, mais quitte rapidement l'aventure pour suivre ma propre voie. Mes reprises publiées sur TikTok attirent l'attention de d'internautes. Non. Je signe ensuite avec le label de Dan Reynolds, le chanteur d'Imagine Dragons. Mon premier grand succès international
2: d'Imagine Dragons, justement,
0: est Ghost Town. Et en 2024, le titre Beautiful Things devient un véritable phénomène mondial. Je suis aussi connu pour mes sauts périlleux lors de mes concerts.
2: Ah, Benson Boone.
0: Ah, les sauts périlleux, hein, ça t'a mis sur la voie.
2: Ah bah oui.
0: Eh oui. Eh oui.
2: Frimeur.
0: Eh, je suis d'accord.
2: Ouais.
0: Je suis d'accord.
2: Alors moi, j'ai essayé le week-end dernier, d'ailleurs. Je me suis vautré, hein, comme... Tu te doutes bien.
0: Bon, bonne fin, mauvais début.
2: Ouais, 3 sur 6,
0: ouais,
2: c'est
0: ouais,
2: ça
0: ouais, ouais, ouais,
2: bon,
0: ouais,
2: ça fait la moyenne.
0: Ouais, c'est pas mal, c'est pas mal.
2: Un petit 10 sur 10, un petit 10 sur 20 pour commencer.
0: Peut mieux faire.
2: Bon,
0: pour un jeudi.
2: Pour un jeudi, 10 sur 20, c'est pas mal pour un jeudi.
0: Bon, allez, viens clôturer l'éphéméride de ce jeudi.
2: Bah, j'espère bien manquer plus que ça.
0: Bah tiens. Faux.

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2: La revue de presse de Lunéville à Saint-Dié avec Vosges Matin, Saint-Dié Info et l'Est Républicain. Le week-end des 4 et 5 juillet, Saint-Dié remontera le temps jusqu'au Moyen-Âge à l'occasion de la 6e Festoie du Mansuy. Pour son édition 2026, la fête médiévale des Audaciennes, toujours organisée par la Rapière des Audaciennes, s'installera au parc de l'Évêché, mais aussi dans l'ensemble cathédrale. Les ronds-points du Modulor et du Délo, situés à chaque extrémité du pont de la République au centre-ville, se sont déjà mis à l'heure médiévale. Comme pour chaque temps fort du calendrier des Audaciens, les services techniques de la ville ont réalisé des décorations autour du thème de l'événement à grand renfort de matériaux recyclés. Toujours à Saint-Dié, le pôle d'échange multimodal est en lice dans la catégorie espace public urbain. Le projet repense les mobilités dans un cadre paysager travaillé avec l'idée qu'un lieu de passage peut aussi devenir un espace agréable, végétalisé et structurant pour le territoire. L'aménagement a été porté par la ville et la communauté d'agglomération. Il a été inauguré le 2 mars 2023 en présence de Clément Beaune, alors ministre des Transports. Au total, 7 projets du Grand Est ont été retenus parmi les 88 finalistes au niveau national après l'examen de 182 candidatures par le jury national réuni le 3 juin dernier. Les autres réalisations régionales se situent à Metz, Maxéville, Bartenheim et Ferret, avec des projets liés notamment à la végétalisation des cours d'école et à la renaturation des centres-villes. Les finalistes seront visités par le jury national entre fin juin et septembre, avant la désignation des lauréats. Créées en 2008, les Victoires du paysage distinguent des aménagements portés par des maîtres d'ouvrage publics et privés, avec une attention portée au cadre de vie, à la transition écologique et à l'attractivité des territoires. À Raon-l'Étape, les élèves de CM2 des écoles publiques ont participé au traditionnel Jeu du Griffon, organisé à la salle Beauregard. Cette animation, qui marque la fin de leur scolarité en primaire, leur a permis de tester leurs connaissances sur l'histoire et le patrimoine de la commune à travers un grand jeu de lois ponctué de défis. À l'issue de la matinée, les futurs collégiens ont reçu un diplôme et des cadeaux en présence des élus municipaux. Un rendez-vous devenu incontournable désormais avant leur entrée en classe de 6e, alliant découverte du patrimoine local et moment de convivialité. La soirée des ados fait son retour à Baccarat. Après le succès de la première édition, l'Office municipal des sports de la Cité du Cristal renouvelle sa soirée dédiée aux 11-17 ans. Le rendez-vous est fixé au vendredi 10 juillet de 19h30 à minuit à l'espace loisirs. Au programme, animation musicale avec DJ Tuff, jeux, crêpes parties et boissons sans alcool offertes. Les inscriptions sont obligatoires et limitées aux 60 premiers participants afin de lancer les vacances d'été dans une ambiance conviviale. Infos et réservations via la page Facebook de la ville. Enfin, le 53e régiment de transmission de Lunéville a officiellement accueilli son nouveau chef de corps ce mercredi à l'occasion d'une cérémonie de passation de commandement organisée sur la terrasse du château sous la présidence du général Emmanuel Clément. Le colonel Benjamin Piot a transmis le commandement au colonel Luc-Emmanuel Nousse, de retour en Lorraine après plusieurs années en état-major. Toutes les compagnies du régiment étaient réunies pour cette cérémonie, marquée également par la remise d'une médaille militaire à un sous-officier du régiment. Dans son bilan, le colonel Piot a mis en avant les nombreux engagements opérationnels du 53e RT, notamment sa participation à plusieurs exercices majeurs et ses déploiements sur différents théâtres d'opération. Le régiment poursuit par ailleurs sa modernisation avec plusieurs projets d'infrastructures prévus d'ici 2032, parmi lesquels la rénovation des bâtiments, la création d'un espace famille et l'aménagement de nouveaux équipements sur la friche Fischer. 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
0: Amandine et David, bonjour.
4: Bonjour Vincent.
5: Bonjour Vincent.
0: Bon, l'été, les vacances, tout ça, ça approche. On fait le tri dans ses armoires, on prépare ce qu'il faut pour ses valises. Qu'est-ce qu'on fait des choses dont on veut se séparer?
4: Eh bien, si vous avez prévu de mettre de côté vos vêtements qui sont trop petits ou qui ne sont plus forcément adaptés à votre garde-robe, eh bien, il faut les ramener déjà en ressourcerie, puisque vous avez beaucoup d'associations qui récupèrent les textiles, le linge de maison et les chaussures qui sont en bon état. Donc, il ne faut pas hésiter à Lunéville ou à Baccara à solliciter les associations. Et puis, si vraiment vous avez des textiles abîmés, eh bien, vous pouvez les ramener dans le conteneur relais de votre déchetterie, donc que ce soit à Benaménil, à Baccara ou à Lunéville. Et puis dans les villages, eh bien, vous avez aussi des conteneurs le relais. Donc n'hésitez pas à venir déposer vos textiles dans les bandes dédiées.
5: En les mettant bien sûr dans un sac fermé pour empêcher les moisissures, l'humidité d'apparaître. Les chaussures, on peut aussi les déposer par paire. Il faut qu'elles soient accrochées toutes les deux.
4: Et si on a un doute, eh ben, on va sur refashion.fr et comme ça, on a toutes les bornes qui sont les plus proches de la maison pour trouver un dépôt.
5: On peut aussi apporter le linge de maison, les serviettes, les nappes, les draps, les têtes d'oreiller.
0: Et ben voilà, c'est parfait. Et puis, on peut garder ses plus belles pièces pour faire des emballages cadeaux, mais ça sera l'objet d'une autre chronique.
4: C'est ça. À bientôt. Bel été.
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2: Et nous sommes en direct du Livrodrome à Baccarat toute cette journée et nous parlons évidemment des métiers du livre et nous avons avec nous deux Florence pour le prix d'une, parce que c'est les sondes aussi, hein, ça a commencé. Florence, on est directrice pôle culture et sport à la ville de Baccarat et Florence Normand, responsable de la médiathèque Élise Fischer à Baccarat. Bonjour.
3: Bonjour Vincent.
4: Bonjour Vincent.
2: Alors Florence, médiathèque, on rappelle un peu, on parle de médiathécaire aujourd'hui d'ailleurs, ou bibliothécaire
3: non,
2: encore.
3: On garde toujours le nom de bibliothécaire.
2: Ouais.
3: Et on ne dit pas trop médiathécaire, oui c'est vrai.
2: Je ne sais pas, moi je vous le propose.
3: Écoute, on va en proposer ça au niveau national pour voir si ça peut être pris ou pas. Non, on garde le nom de bibliothécaire, oui, ouais. Pas de médiathécaire.
2: Alors, Élise Fischer, qui a été inaugurée, je crois, l'année dernière, hein, son nom.
3: Le baptême, oui, c'était l'année dernière. C'était au mois d'août de l'année dernière, oui. Ça fait bientôt un an qu'elle s'appelle Élise Fischer, d'ailleurs. J'en profite comme ça. On va bientôt faire le premier anniversaire et il y aura plein de surprises qui vous attendent pour cette
2: événement. Élise Fischer, qui est une autrice de Baccarat, c'est ça?
3: Alors, de Baccarat, oui, elle habitait Fontenoy, donc Fontenoy-la-Joûte, pardon. Mmh. C'est tout près. Elle est malheureusement décédée à Baccarat, à la maison de retraite, la MHB de Baccarat.
2: Donc un bel hommage, quoi. Enfin,
3: ouais, c'est un bel hommage pour cette auteure qui était quand même assez connue sur le territoire et très appréciée. Donc on a de la chance que la médiathèque porte son nom.
2: Ouais. Alors, cette médiathèque à Baccarat... On y trouve différents pôles, on pense évidemment aux livres, mais pas que.
3: Oui, la médiathèque, alors pourquoi on appelle médiathèque justement, c'est parce que maintenant il y a plusieurs supports dans les bibliothèques. Il n'y a pas que le livre, on peut trouver des CD, des DVD, des puzzles, des jeux de société, des jeux vidéo. On prête aussi des lecteurs CD, DVD, parce que maintenant, on a remarqué que les gens n'ont plus l'objet lecteur CD. Tout se passe en streaming, donc c'est voilà.
2: Donc vous faites vivre le DVD, finalement?
3: On essaye de faire vivre le CD et DVD, et parce que on trouve ça important aussi de garder ce support.
2: Mais j'ai vu, ça y est, il est assez vieux pour être vintage. Il y a des gens qui commencent à rechercher les DVD pour les pochettes, pour toucher quelque chose.
3: Oui, ça, c'est un peu comme le vinyle.
2: C'est ça, ouais.
3: Ça devient maintenant à la mode.
2: Ouais, ouais.
3: Et puis, voilà.
2: Et c'est des deux titres.
3: Oui, alors là.
2: Alors,
4: j'en ai plein dans mon panier, si vous voulez décider de
2: tout. On en a acheté, évidemment.
3: Ah, bah oui, ça, c'est sûr.
2: Ben oui.
3: Donc, c'est pour ça que maintenant, on appelle plutôt les bibliothèques des médiathèques, parce qu'on prête vraiment plus
2: sur. C'est du média.
3: C'est des médias. Il y a aussi le dernier qu'on n'a pas nommé, c'est les livres audio aussi. Ça c'est aussi important. Pour la bibliothèque ouverte à tous, même personnes qui ont des difficultés à la lecture, les livres audio sont très importants.
2: Et on va même au-delà, on parle aussi de la grainothèque.
3: Oui, il y a la grainothèque, l'échange des graines. Et on a aussi la créathèque, c'est le troc de petits matériels de loisirs aussi à la médiathèque. Donc on n'est pas obligé d'être inscrit à la médiathèque pour rentrer dans la médiathèque, c'est entrée libre. Et si vous avez envie de faire les échanges soit de graines ou soit de petits matériels de loisirs, ben n'hésitez pas à venir et on sera heureuse de vous accueillir.
2: Florence Orny, donc pôle culture et sport, donc pôle culture, j'imagine qu'il y a des échanges très réguliers avec la médiathèque.
4: Alors,
2: j'espère.
4: Le Livrodrome, c'est vraiment l'occasion de nous retrouver sur cet événement. Justement parce qu'on a un petit peu les mêmes problématiques, c'est faire venir les gens dans notre établissement pour de la culture. Et on sait qu'à Baccarat, autant le sport fonctionne très très bien, autant la culture, c'est toujours un petit peu plus difficile, notamment sur le public ado. Donc le Livrodrome, c'est vraiment une occasion idéale et qui sera effectivement le début de plusieurs autres échanges après avec Florence sur les questions culturelles.
2: Alors là, l'été va arriver, il va y avoir les kiosques, hein, kiosques en fait.
4: Oui.
2: Mais là, il y a aussi le concept du musée, c'est ça comme,
4: Alors, Microfolie. Voilà, ouais. Microfolie, en fait, c'est un dispositif national porté par la Villette. Et en fait qui consiste à mettre à disposition, donc Baccarat est une ville qui participe à ce dispositif, un musée numérique avec comme partenaire 12 établissements pionniers qui sont des grands musées parisiens comme le Louvre, comme le musée d'Orsay, comme l'Opéra National de Paris, et qui vont mettre à disposition une partie de leur œuvre, des milliers d'œuvres. Maintenant, ils ont plus de 120 partenaires culturels dans ce dispositif. Et nous, par exemple, Microfolie de Baccarat, on est chargé d'organiser des médiations et des animations en utilisant ces œuvres-là. Mmh. Donc à la fois, on peut visiter le musée si on veut venir en libre comme ça pour visiter un musée parce qu'on veut voir le Louvre, qu'est-ce qu'il y a dans le Louvre.
2: Alors quand on dit visiter un musée, c'est de façon digitale.
4: Digitale, voilà. Ouais. Mais il y a aussi plein d'occasions où on fait des animations sur des thématiques et ça permet de parler de culture, de s'appuyer sur des œuvres, mais pour parler de choses très très différentes, de science aussi, d'art. La culture est vraiment un moyen de parler de beaucoup de choses et c'est un moyen d'amener de la culture dans des petites communes qui peuvent être éloignées de grands musées.
2: Et là, ça fait partie de ce challenge de faire vivre Microfolies avec les Bachamois.
4: Tout à fait, pour montrer qu'on est sur des animations simples et qu'on peut apprendre plein de choses et découvrir plein de choses grâce à l'art. Donc on a créé une animation à trois mains, en fait. Le service culturel Microfolies, le service des sports Ville de Baccarat et la médiathèque avec Florence Normand. Voilà, pour créer une animation commune avec trois petits défis qui font parler de la culture et du plaisir d'être ensemble et de partager.
2: Mmh. C'est un programme qui est revu mensuellement ou ponctuellement, selon l'actu ?
4: Microfolie, c'est selon l'actu.
2: Ouais.
4: Des fois, c'est en lien avec l'exposition qu'on organise à l'Hôtel de Ville. Des fois, c'est sur des thématiques. Par exemple, Julien a fait un atelier sur le pointillisme, avec de la peinture, avec des exercices. On fait toujours des petits ateliers pour que ce soit vraiment ludique et facile. Donc, il faut vraiment suivre les réseaux pour voir les thématiques au fur et à mesure.
2: On parle de digital, Florence, c'est aussi, on n'a pas parlé, il y a l'immédiat aussi qui est en accès depuis la médiathèque.
3: Alors quand les usagers sont inscrits à la médiathèque, ils ont aussi accès à l'immédiat, oui, c'est une bibliothèque numérique où on peut lire des livres numériques, de la presse numérique, avoir accès aux livres audio, à des livres audio aussi. Il y a aussi l'auto-formation, si on peut faire, il y a plein d'auto-formations. Par exemple, vous voulez faire une formation sur Excel, ben vous pouvez avoir accès une formation sur Excel sur l'immédiat. Donc c'est aussi un plus, et ça pour répondre aux personnes, on est quand même dans un territoire assez rural. Alors, il y a Baccarat, bien sûr, qui est une ville, mais tout autour, c'est très rural et parfois, il y a des problèmes de mobilité et tout. Donc ça, c'est aussi pour que les gens puissent avoir accès à la culture, à la lecture, depuis chez eux.
2: Ouais.
4: Je crois que vraiment le numérique est un outil qui permet d'attirer des gens qui seraient peut-être pas forcément attirés par la culture, parce que c'est un petit peu un mot qui fait peur. Et le numérique va nous aider à les amener à cette découverte. C'est pareil pour Microfolie, on a des casques virtuels qui permettent de vivre des expériences aussi un petit peu différentes, et on utilise des tablettes numériques pour pouvoir jouer avec les enfants des écoles notamment, ou autres, ou le grand public. Ça nous aide à amener de la culture.
2: Et cet après-midi, du coup, il se passe quoi ? Enfin, vous proposez quoi en animation envers les scolaires qui sont là, les collégiens ?
4: Alors, on a un atelier qui s'appelle les Jeux du Livre, avec trois petites étapes. L'idée, c'est de relier une œuvre d'art avec un livre. Et pour ça, ils devront relever des défis, trois petits défis. lors desquels ils récupéreront des indices pour trouver leur, leur œuvre finale, et ils devront écrire la légende de cette œuvre avec toute l'imagination qu'ils peuvent, qu'ils pourront avoir. En jeu à gagner un chèque lire.
2: Eh oui, ça, il y en a plus de 600, je crois, qui vont être distribués aujourd'hui, donc c'est autant d'accès à la culture. Il y a la librairie Quentin en plus qui est là pour.
3: Exactement. Alors un petit défi, Vincent.
2: Un petit défi.
3: Ouais. Alors les horaires de la médiathèque, Élise Fischer.
2: C'est la question que j'allais poser. alors l'autre fois je suis venu, c'était porte close, je me suis dit mince, c'était un matin.
3: Oui.
2: Je dirais le, je sais pas, le mardi.
3: Alors le mardi.
2: Après-midi.
3: Après-midi, de quelle heure à quelle heure?
2: 13h30, 17h.
3: 15h, 18h.
2: Bon d'accord. Le mercredi.
3: Le mercredi, alors là oui.
2: Pareil.
3: Non. Alors,
2: il y a le matin.
3: Il y a le matin aussi.
2: Il y a 10h midi.
3: Alors oui. Alors les horaires de la médiathèque, c'est le mardi et le vendredi de 15h à 18h et le mercredi et le samedi de 9h30 midi et de 13h30 à 18h.
2: Voilà, et jeudi c'est réservé au groupe scolaire.
3: Exactement, le jeudi c'est réservé au groupe scolaire. Donc tu n'auras pas le droit d'un indice. Hein.
2: Allez, j'aurai pas mon chèque lire.
4: Un indice sur deux. Allez, un indice, on est cool.
2: Et il y a une expo en ce moment à la mairie ou...
4: Alors, l'exposition actuelle se termine. C'était Évasion en couleur avec les peintures d'Isabelle Schauer.
2: Ouais.
4: Et on va réinstaller tout début juillet une magnifique collection de faïences de Saint-Clément avec des objets rares issus de collections privées et puis de l'association Faïence et son passé.
2: Mmh, ça marche. Merci d'être venu nous en parler.
3: Merci, Vincent.
4: Merci à toi et puis venez nous voir. Je vous assure qu'on ne mange personne et on a plein de choses à vous proposer pour vous amuser.
2: Voilà, c'était Florence et Florence en direct sur RCM.

0: Il est 17h.
1: Bonjour à tous. Alors que la quasi-totalité de la France reste confrontée à une canicule exceptionnelle, 12 départements de la façade atlantique sont également placés en vigilance orange pour risque d'orage depuis 16h. Ces phénomènes pourraient s'accompagner de fortes pluies et de rafales de vent. 72 autres départements sont donc en vigilance rouge canicule aujourd'hui. Les secours ont constaté une forte hausse des arrêts cardiaques en région parisienne. Un urgentiste évoque également un décès hospitalier possiblement lié à la chaleur. Les syndicats d'enseignants appellent de leur côté à la grève pour dénoncer des conditions de travail jugées inacceptables. Ils reprochent aux autorités un manque d'anticipation et d'organisation, obligeant les personnels à improviser pour assurer le service public d'éducation. L'intersyndicale alerte également sur la dégradation de la santé des enseignants et des élèves. De son côté, la SNCF assouplit exceptionnellement

0: Où un enfant de 3 ans a été retrouvé mort à l'intérieur d'une voiture. Les faits se sont déroulés en pleine vague de chaleur et les circonstances exactes du décès restent à déterminer. Une enquête a été ouverte. Côté football, l'équipe de France pourrait connaître quelques averses et un léger risque d'orage demain à Boston face à la Norvège. Les conditions s'annoncent toutefois moins sévères que lors du match contre l'Irak, interrompu 2 heures par les intempéries. Et enfin, 2 rencontres à suivre ce soir pour cette Coupe du Monde avec Curaçao Côte d'Ivoire et Équateur-Allemagne. Les 2 matchs se joueront à 22h.
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2: Allez, en direct du Livrodrome, toujours RCM est sur place pour vous faire vivre cette journée, cet événement avec eh bien, ce concept d'action autour du livre et puis même de parc d'attractions, on peut aussi le citer comme ça. Et sur place, des auteurs du livre, notamment Hervé Giraud. Bonjour.
3: Bonjour.
2: Vous êtes principalement connu pour vos romans de littérature jeunesse et adolescence, c'est votre cible ?
3: Oui, tout à fait. On peut parler de cible.
2: Ouais, alors comment ça s'est orienté justement ?
3: Alors, c'est venu comme ça, j'ai commencé par des carnets de voyage, tout public, ouais. Et puis naturellement je me suis orienté vers des romans pour les plus jeunes, peut-être par avec l'idée que je ne savais pas écrire pour les grands. Puis finalement, non, ça n'a rien à voir. La littérature, elle est unique, il n'y en a qu'une, que ce soit pour des enfants ou pour des adultes. Voilà, il n'y a pas 50 façons de raconter les choses.
2: Carnet de voyage, mais alors déjà, documentaire, déjà vers la jeunesse ?
3: Non, c'était de la presse, tout public. Mmh. Et c'était, en même temps, c'était beaucoup vendu dans les collèges et lycées de France. Donc, malgré moi, c'était quand même destiné à de la jeunesse. Mmh. Mais la cible privilégiée de l'éditeur qui m'échappait, c'était des collèges et lycées.
2: Et du coup, vous êtes passé aux ouvrages à quel moment
3: C'est venu avec l'envie d'écrire pour mes enfants, quelque chose qui laisserait une trace de moi au cas où je mourrais un jour, ou avant qu'ils soient assez âgés pour porter mon cercueil. Enfin, un flip de milieu de vie, je sais pas comment dire ça, mais précoce. Hein. Ouais. La peur de la mort. Bon, je crois que je me suis mis à écrire, j'avais peur de mourir.
2: Et ça va mieux depuis ?
3: Ouais, j'attends et j'écris toujours et je ne suis pas mort.
2: Et du coup, vous avez sorti pas mal d'ouvrages depuis ?
3: Ouais, puisque tant que je suis vivant, je crois que je vais écrire des livres pour échapper à la mort. C'est peut-être une façon de ne pas y penser, j'en sais rien.
2: Et c'est quoi ? Vous avez une fréquence assez régulière ou c'est
3: tout à fait irrégulier.
2: Tout à fait,
3: cette année, j'ai sorti 3 livres, c'est trop. C'est venu en surabondance avec, dans un secteur déjà surabondant, mais c'est pas grave, c'est parce que j'avais du stock, mais il y a eu des sorties retardées, d'autres précipitées, parce qu'il y a des sortes de collections, de dates de sortie qui m'échappent aussi et qui appartiennent aux éditeurs, et il s'est avéré que voilà, 3 livres sont sortis dans le même semestre, et du coup je suis très occupé, parce que les 3 livres fonctionnent très bien. Et ils sont repérés par la presse, par voilà.
2: 3 livres, 3 univers différents ou...
3: enfin, complètement.
2: Ouais.
3: Oui. Il y en a un qui raconte une histoire d'une bande de copains qui sont confrontés à la fin du monde. Mais c'est une fausse fin du monde, hein. C'est juste un coup de vent annoncé avec grand fracas à la météo, mais comme ce sont des gamins, ils croient que tout ce qu'on leur dit à la télé c'est vrai. Donc ils ont fantasmé un peu sur une tempête à venir, ils se sont dit mais ça c'est la fin du monde, c'est bon pour nous, on va être les seuls survivants. Donc ils montent tout un stratagème pour être les seuls survivants, mais finalement ils vont être les seuls morts, sauf qu'ils vont pas mourir, ils vont être sauvés à la fin. Le deuxième, c'est un livre pour les plus jeunes, les jeunes lecteurs, dans la collection Le Grand Bain au Seuil, parce que je travaille pour plusieurs éditeurs, c'est l'histoire d'un petit garçon qui s'appelle Noah, qui est en vacances de son foyer d'enfance où il vit toute l'année, dans une famille d'accueil d'un couple un petit peu âgé qui va cesser ses activités d'accueillir des enfants et qui l'accueille. Et lui, il est chez eux tous les étés, il y passe des bons moments de nature et là-bas, il a un lit à lui. Pas un lit où d'autres enfants ont pleuré dedans et gratté le vernis avec leurs ongles. Et donc il est très content. Et puis il dit c'est important, c'est un lit, tu sais, ils viennent chez Ikea et la petite clé, tu vas la garder toute ta vie. Et il demande s'il pourra la garder même quand il partira, quand il ira vivre sa vie comme un oiseau qui quitte le nid. Ils disent mais tout à fait, donc il fait super gaffe à la petite clé de chez Ikea. Ça c'est un petit peu pour le fun. Et puis à la fin du livre, il s'avère que ce couple de gens, de je sais pas comment on les appelle, qui accueille des enfants, décide de l'adopter et lui annonce qu'il va être adopté. Et ça s'appelle l'été où j'ai enfin eu chaud, parce que cet enfant-là a froid tout le temps, parce qu'il a un froid qui est dedans lui, depuis sa naissance, depuis son abandon. Le froid, il est à l'intérieur, il peut faire 50 degrés dehors comme aujourd'hui, enfin il ne fait pas 50 heureusement, mais l'année prochaine. Et rien n'y fait, il a froid, quoi. Il lui faut des doudounes, des couettes, des gants, double chaussettes, il a froid. Et enfin, à la fin... il a chaud.
2: J'allais dire, ouais.
3: Ouais. Il est mignon comme livre. Je suis pas fier, c'est pas le mot, mais j'aime bien. Il y en a un dernier, ça s'appelle Non Réparable. C'est l'histoire d'un. C'est pour les plus grands, les lycéens, c'est pour un. Ou grand collégien, mais bon lecteur, voire adulte. Hein. C'est l'histoire d'un gamin fracassé par la vie et qui est dans un centre psychothérapeutique.
2: Les sources d'inspiration, c'est l'actu, c'est.
3: C'est tout. ce que vous traverse la tête, ce que je vois, ce que j'ai envie, mon boulot. Pendant longtemps, j'étais directeur d'un centre psychothérapeutique. Ah oui. C'est des histoires de vie que j'ai croisées, que je croise encore. Mmh. Je suis quand même pas mal à l'affût des choses, du monde.
2: Et donc là, les trois ouvrages dont vous parlez, ils sont sortis là en 2026?
3: Ouais.
2: D'accord.
3: Non, il y en a qui sont sortis en octobre 2025.
2: Ouais, ouais, ouais. Ouais. Enfin, dans les mois qui viennent de venir. Et vous continuez là, après ces trois ouvrages là, vous êtes déjà sur un prochain?
3: Oui, je vais faire une résidence d'auteur en Bretagne, à Groix, pendant 2 mois. Et je vais travailler sur la figure du héros, mais pas le héros tel qu'on l'entend. C'est, je vais prendre un personnage qui sauve des juifs pendant la Deuxième Guerre mondiale, malgré lui.
2: Ok.
3: Ouais. Parce qu'il est. C'est un pétochard. C'est un petit employé de bureau qui a été mobilisé et démobilisé et qui retourne travailler. Et pour plaire à son patron qui est juif, enfin pour plein de raisons, parce qu'il arrive à passer en zone libre, parce qu'il est un peu combinard quand même, mais pour son compte personnel, on va lui demander de passer un juif, puis deux, puis trois. Et à la fin, il va être. Mais ça lui fait des soucis, puis des nuits blanches, parce que je suis vraiment dans la peau d'un lâche. Qui commet des actes héroïques parce qu'il est un peu poussé par le besoin, enfin par la contrainte. C'est très très cornélien, quoi. Et en fait, le livre L'Incipit, c'est j'ai beaucoup souffert à cause de ces gens-là, les juifs. Donc j'aime bien balancer tout de suite une phrase qui met mal à l'aise.
2: Une phrase d'accroche.
3: Ouais, celle-là, j'aime bien parce qu'elle est redoutable.
2: Ouais, ouais.
3: Et... Enfin, j'écris de manière très libre.
2: Ouais. Ouais. Et justement, est-ce que quand on parle de la Seconde Guerre mondiale, il y a une recherche historique? On est vraiment. Ouais, quand même.
3: Ouais, ça fait un an que
2: j'appuie sur des faits. D'accord.
3: Je ne lis que des documentaires sur la résistance, les rafles du Vélélib, sur Vichy.
2: Mais ça, c'est vrai en général. Dès qu'on est sur de l'histoire, vous essayez d'être dans un contexte réel.
3: Toujours, je me documente à mort. Même pour écrire un truc tout à fait anodin sur un enfant placé dans une famille d'accueil, tout est c'est de l'hyper-réalisme, quoi. Enfin, c'est du réalisme poétique, en fait. Ouais, donc c'est très documenté, tout est vrai.
2: On parle de littérature jeunesse ado. Vous les rencontrez? Alors là aujourd'hui, oui.
3: Oui.
2: Mais en général, vous les rencontrez? Ouais. Ça arrive.
3: Ouais. Ouais, j'essaye justement le plus possible de multiplier des invitations. Je multiplie les invitations. C'est pas moi qui décide, mais quand tu es invité à animer des ateliers d'écriture, je suis ravi parce que j'ai des échanges avec des ados souvent et c'est très très très enrichissant pour moi parce que je suis confronté à leur langue, eux à la mienne. Et puis j'observe un peu comment ils se situent par rapport au livre, par rapport à l'écrit, par rapport à la société. Et ouais, j'en ai besoin.
2: Mais des ados qui vous ont pas forcément lu?
3: Non.
2: Mais des ados qui vous lisent aussi?
3: Non, même non, des ados qui lisent pas.
2: Ouais.
3: Et du coup, de rencontrer un auteur, d'être confronté à l'écrit, à leur propre écrit, je trouve ça intéressant. Et puis de leur expliquer ce que c'est que la littérature et qu'est-ce qu'on peut y trouver et en quoi ça nous enrichit et comment ça développe l'esprit critique et l'esprit de synthèse et l'écoute de l'autre et l'empathie. Ils sont à l'écoute, hein. Ouais, je trouve. On a des gamins qui vont bien, contrairement à.
2: Ça fait du bien de l'entendre, ouais, parce que.
3: Ouais, ouais, ouais. Alors ils lisent pas, hein, ouais. Mais ils écrivent tous, ils adorent écrire. Je prends n'importe quel gamin de n'importe quelle ville de France, on lui propose d'écrire. Oh, il va peut-être rechigner un peu, mais si on crée. C'est très facile. En fait, on ne peut pas obliger quelqu'un à avoir envie. Ça, c'est une règle de base, on ne peut pas obliger quelqu'un à être amoureux de soi, c'est impossible. On ne peut pas obliger quelqu'un. Mais par contre. On peut l'inciter par des biais à s'intéresser à ce à quoi on veut qu'il s'intéresse. Et c'est très facile d'intéresser un enfant, un ado, ou même un adulte, hein, à l'idée d'écrire, à créer une occasion d'écrire et de produire, et de lire ce qu'on a fait, le lire aux autres ou pas, ou de l'améliorer, etc. Ça marche très bien. Par contre, obligé à lire...
2: Oui, dès qu'elle m'a obligé, de toute façon, ça commence mal.
3: Ça marche mal. Ouais. Même inciter à lire, ça marche pas tous les coups. Ouais. Donner un livre à quelqu'un, dit tiens, lis ça, à quelqu'un qui a jamais lu, qui lit pas, qui a peur des livres. Il me disait ce matin, là, dans la cabine d'ordonnance littéraire, moi, j'arrive pas à me concentrer. J'arrive pas à situer les personnages, le décor, l'action. C'est trop compliqué. Et le premier chapitre est trop compliqué pour eux. Moi, je travaille beaucoup sur les premiers chapitres pour placer la situation. Le plus légèrement possible.
2: Ouais,
3: quitte à rajouter des personnages après, mais il faut les
2: un temps d'adaptation.
3: Ouais. Ça, c'est technique, ça.
2: Et intervention comme ça sur un concept comme le Livre-Drome, c'est une première?
3: Non, ça doit être mon 6 ou 7e Livre-Drome.
2: Ah oui, d'accord.
3: Ouais,
2: okay.
3: Ouais. Je suis le doyen du Livre-Drome, en fait, on doit tout vous dire. Ouais. Ouais, je dois être l'auteur le plus.
2: Parce que ça fait 7 ans, hein, je crois, le Livre-Drome. Ouais.
3: Ouais. J'étais au premier, c'était à Saint-Dié, il y a Maëva qui est là.
2: Alors Saint-Dié, c'était en 2022.
3: Ouais, c'était.
2: Ouais.
3: J'en ai pas fait que 5. Ouais.
2: Et parce que du coup, c'est ce contact-là qui vous intéresse à travers le
3: livre-drome. Oui, puis j'aime bien le livre-drome parce que c'est un dispositif qui est très très vivant, foisonnant. J'ai dit à midi, on en parlait, mais ça foisonne, mais de bonnes choses. Il y en a partout, des livres suspendus, des livres dans les arbres. Ouais. Alors là, on n'a pas de gamins suspendus avec des livres aux branches, comme j'ai vu quelques fois. Enfin, j'ai vu des scènes assez surréalistes avec des gamins qui lisent en faisant le cochon pendu. Ça, c'est le livre-drome.
2: Et parce que là, vous intervenez à travers un atelier ou plusieurs
3: ateliers ? J'ai fait un atelier d'écriture ce matin et puis des ordonnances littéraires. Je devais en faire un cet après-midi, mais il y a eu un désistement d'un collège parce que canicule. Et puis, je suis là auprès de vous tout de suite. Et après, je repars à Paris.
2: Et c'est quoi le concept d'une ordonnance littéraire ?
3: Alors, on accueille des enfants dans un espace clos, ou des ados, et puis on crée un lien au départ, comment tu t'appelles, t'es en quelle classe, t'es content. Et puis, on le fait rire, quoi. C'est pour les... Et puis après, on leur demande si, moi, je leur demande s'ils lisent des livres, quel genre de livres, combien de temps ça leur prend, comment ils s'installent pour lire dans leur chambre, sur leur lit, ou plutôt assis à un bureau, ou voilà. Et puis après... Je leur demande s'il y a une problématique qui les intéresse. Alors ils me disent, bah là, en ce moment, je suis triste parce que mon chien, il est mort, ou ma mamie, elle est malade, ou mes parents, ils divorcent. Ils se confient très facilement, même s'ils ne nous connaissent pas. Et puis, donc, je leur donne des pistes de lecture en essayant de trouver quelque chose qui soit un peu thérapeutique par rapport à leur problématique, ce qui n'est pas toujours facile.
2: Ça vous ramène un peu au métier au CPN, ça ?
3: Ouais, un petit peu à des métiers de... De tenir une maison psychothérapeutique. Parce que je pense qu'il y a une clinique du livre, il y a une clinique de la littérature. La littérature, ça donne des réponses. Quand on a des problèmes, déjà, ça fait du bien de prendre un bouquin. Mais il y a des solutions. Il y a des tas de gens qui ont vécu la perte d'un être cher ou qui ont eu une déception amoureuse. Et à l'âge de l'adolescence, la déception amoureuse, c'est pas rien, quoi. Donc s'ils peuvent se réfugier auprès d'un auteur qui est un petit peu un grand frère, qui leur dit comment lui s'en est sorti et comment il a créé de la matière à partir du vide que ça représente, ils vont mieux. Sinon, ils peuvent aller chez le psy aussi, ça marche. Mais un bon bouquin, ça peut faire du bien.
2: Eh ben, c'est parfait, merci Hervé Giraud d'avoir répondu à nos questions. Et puis, bonne ordonnance.
3: Allons-y. Merci à vous.
2: Merci.

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3: Eh bien, toujours en direct du Livrodrome à Baccarat, derrière la mairie, dans le parc Michaud, pour cette nouvelle édition du Livrodrome. Et pour une édition sans déchets, avec le minimum de déchets, nous avons Amandine, ambassadrice du tri à la CCTLB. Bonjour.
4: Bonjour Vincent, bonjour les auditeurs, bonjour Baccarat.
3: Et oui, présente pour vérifier, en tout cas faire en sorte qu'il y ait le moins de déchets possible sur cette manifestation.
4: Donc effectivement, les ambassadeurs du tri de la communauté de communes du territoire de Lunéville à Baccarat donc, accompagnent toute l'année les organisateurs d'événements donc pour insuffler le bon geste du tri, pour collecter les déchets sur place. Donc d'une part, on met à disposition le matériel de collecte, les poubelles, les sacs, les consignes de tri pour former les bénévoles. Et là, cette année, effectivement, le Livrodrome est un nouvel événement sur notre territoire et on se devait de l'accompagner pour que ça se passe dans les meilleures conditions. Mmh. Donc, dès le départ du projet, nous avons été sollicités pour qu'on puisse donner les éléments adéquats. Donc, ça passe par la formation des bénévoles, effectivement, sur les consignes de tri, qu'est-ce qu'on met dans les sacs de tri. Donc, on a aussi équipé avec les bacs, c'est-à-dire en fonction du nombre de visiteurs attendus. C'est important, effectivement, de pouvoir maximiser les apports. Donc on sait qu'on avait environ 600 personnes déjà, les élèves qui devaient venir. Donc on sait quelle quantité de déchets va être produit dans la journée.
3: Alors on parle des déchets notamment du pique-nique, ce genre de choses.
4: Tout à fait. Donc là effectivement c'est important de rappeler qu'un pique-nique qui est bien préparé, c'est un pique-nique où on va trouver déjà des éléments frais à manger. Des éléments préparés à la maison, donc qui ne sont pas achetés en supermarché déjà tout prêts, hein, comme le club sandwich. On va éviter le club sandwich. Ensuite, on peut préparer donc un sandwich avec du pain de boulangerie, avec de la viande ou avec des protéines fraîches. On va mettre des crudités. Mmh. Et à la fin du repas, donc, les collégiens ont l'habitude, effectivement, aussi à travers les messages qu'on leur dispense tout au long de la scolarité, de ne pas multiplier les emballages, donc, ce qui est déjà bien. Et effectivement, s'il y a des éléments du repas qui ne sont pas consommés, ils savent qu'il faut faire attention à la quantité d'éléments qu'on va mettre dans son repas. Donc on évite d'acheter du pain trop conséquent. Et puis on prévoit aussi une gourde, hein, tout simplement, pour avoir sa ressource en eau pour la journée.
3: Voilà, vaut mieux aujourd'hui.
4: Donc là, c'est vrai que les conditions sont quand même assez inhabituelles. On a une chaleur importante. Donc là, on sait que les consommations de bouteilles en plastique vont être plus importantes. Donc c'est aussi pour ça qu'on met plus de bacs de tri. Mmh. C'est aussi pour ça qu'on met à disposition des sacs pour que les organisateurs puissent mettre de côté les emballages et qu'ils se soient collectés facilement. Et l'important aussi, et ça on l'avait souligné avec l'organisateur, le Livrodrome, c'est que le food truck, ou en tout cas l'organisme qui sert les repas pour justement les intervenants, pour les bénévoles, pour le staff, fasse attention à la préparation du repas. Et là on a la chance effectivement d'avoir Sam Régal les Papilles, qui a préparé des repas avec des éléments vraiment sains, bio, vraiment préparés très très tôt ce matin. Et ce qui était important, c'est que ce soit un repas local et que ce soit un repas qui soit servi dans de la vaisselle réutilisable.
3: Ouais, j'ai vu ça tout à l'heure. Ouais. C'est bien. Hein.
4: Donc c'est un critère important dans les éco-manifestations et ça peut aussi rentrer dans le cadre d'une charte de territoire. Que ces éléments-là soient cochés aussi dans l'organisation d'un événement, utiliser des couverts, comme si on était à la maison, on utilise des couverts qui sont réutilisables. C'est pas plus de charge de travail pour l'organisateur, puisque c'est aussi le petit contrat qu'on fait avec le food truck quand on le réserve. Et c'est une plus-value pour la manifestation, puisque ça permet permet aussi d'éviter d'avoir des déchets par terre, d'avoir moins de temps de rangement aussi. Ouais. À la fin de la manifestation, on n'est pas obligé de repasser par terre pour ramasser les déchets qui seraient tombés. Et ça, c'est important aussi pour l'identité du territoire.
3: Donc le food truck, sa philosophie était partie vraiment prenante dans ce zéro déchet.
4: Oui, et ça fait partie effectivement de la démarche qu'on voudrait promouvoir aussi dans d'autres manifestations du territoire. C'est que quand il y a un intervenant qui prépare les repas, il faut qu'il puisse apporter une plus-value, quelque chose d'intéressant, une recette typique, tout en gardant cette disposition zéro déchet, d'avoir le moins de déchets possible. Et aujourd'hui, le défi il est largement relevé puisqu'on a moins d'une levée d'ordures ménagères. En fait, hein, ça pourrait être un tout petit sac de 30 litres. Hein, sur l'ensemble de la manifestation, c'est vraiment très, très réduit. Puisqu'il y a très peu de restes alimentaires, les quantités ont été travaillées avant, il y a très peu de restes de préparation de repas, tout ça, ça va être compostable. Et en termes d'emballage, là, on est très très peu, donc on est à moins d'une dizaine de sacs de tri, donc c'est très peu pour une journée où on a reçu plus de 600 personnes.
3: Ouais. Donc c'est plutôt bien parti pour cet objectif zéro déchet.
4: Donc c'est plutôt bien parti pour aujourd'hui, puis ça permet aussi de tester des pratiques d'animation donc, qui seront réutilisables et réutilisées sur d'autres manifestations du territoire. Donc dans l'année, la communauté de communes accueille aussi d'autres événements qui sont générateurs de déchets. Hein. On a des exemples, par exemple, de grandes manifestations comme le GT Légende à Chennevières, le Stan Élevage à Lunéville. Il y a aussi le Souffle de Cristal qui reviendra à Baccarat. Donc les communes sont vigilantes aussi à ce type de critères parce que c'est une plus-value, une identité qu'il faut garder.
3: Et puis, l'occasion de rappeler qu'effectivement, quand il y a une manifestation, les organisateurs peuvent se tourner vers vous ou même doivent se tourner vers vous.
4: Tout à fait. Donc on encourage les organisateurs d'événements, hein, que ce soit une brocante, une kermesse, que ce soit un événement plus long sur 2-3 jours. C'est important de mobiliser les ambassadeurs du tri pour vous accompagner et aussi que ce soit une image positive pour votre manifestation,
3: vertueuse
4: tout à fait, et d'avoir une identité vraiment intéressante tout au long du projet. C'est-à-dire que la manifestation elle se construit souvent un an à l'avance avec des groupes de travail, avec des bénévoles qui se mobilisent, et le cadre des déchets c'est quelque chose parfois qu'on peut oublier, hein. L'organisateur il a besoin de se projeter sur des éléments comme faire les courses, préparer des lots.
3: Mais on ne pense pas forcément à la gestion des déchets.
4: On ne pense pas à la gestion des déchets de prime abord.
3: C'est vrai.
4: Donc n'hésitez
3: pourtant,
4: pas.
3: C'est celle qui reste à la fin.
4: Voilà, tout à fait. C'est ce qu'on fait en dernier quand on a tout rangé.
3: Ouais.
4: Donc si on peut vous faciliter la vie, n'hésitez pas à nous le demander.
3: Vous fournissez sacs, bacs et tout quoi.
4: Tout à fait. Ouais. Donc sacs et bacs sont fournis et on travaille en amont sur la formation des bénévoles. Mmh. Et on souhaiterait effectivement labelliser nos manifestations sur tout le territoire, éco-manifestations.
3: Ouais.
4: Parce que ça fait partie aussi de la prise en compte d'un événement réussi.
3: Donc le Livre-Drome sera en éco-participation.
4: Tout à fait. Donc le Livre-Drome est un excellent exemple de cet engagement et le pari est réussi.
3: Bon. L'actu au niveau des ambassadeurs, c'est la levée supplémentaire cet été ?
4: Oui, tout à fait. Donc chaque année, cette opération est reconduite. Donc c'est-à-dire que pour une levée d'ordures ménagères effectuée dans la première quinzaine de juillet, donc la deuxième sera décomptée, ne sera pas facturée.
3: Mmh.
4: Et de la même façon sur le mois d'août. Donc si vous utilisez une levée d'ordures ménagères début août, eh bien la deuxième du mois ne sera pas comptée dans votre redevance.
3: Bon, des actions prochainement ?
4: Alors, des actions pour la jeunesse, effectivement. Donc, les ambassadeurs du tri seront présents auprès de l'OPHLB et des acteurs de Niederbronn-Zola, donc à Lunéville, début juillet, pour l'opération Niederbronn en fête. Donc, n'hésitez pas à nous rejoindre pour faire des ateliers zéro déchet et éco-citoyens.
3: Bon, et puis ce sera donc une nouvelle opportunité de faire. Une écho.
4: Tout à fait. Donc à chaque fois, on essaye effectivement d'être garant de ces éléments-là et chaque manifestation est importante.
3: Parfait. Merci Amandine.
4: Et merci Vincent. À bientôt.
3: À bientôt. Range ton papier, toi.

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2: RCM toujours en direct du Livrodrome à Baccarat dans le parc Michaud et je ne suis pas tout seul puisque je suis avec Souki. Bonjour.
3: Bonjour.
2: Vous venez de Paris, vous êtes auteur, illustrateur, on peut vous définir comme ça, hein, de bande dessinée.
3: C'est ça, j'écris et je dessine des histoires.
2: Oui. Ça a commencé comment cette histoire? Assez rapidement dans votre jeunesse ou c'est venu plus tard?
3: Non, c'est venu tard.
2: Ouais.
3: Moi, j'ai toujours dessiné.
2: Ouais. Ouais,
3: j'ai toujours imaginé des histoires. Mais me projeter à faire de la bande dessinée, c'est venu beaucoup plus tardivement.
2: Mmh.
3: Voilà, et j'ai franchi le pas il y a maintenant 6 ans. Voilà, un peu le post-Covid.
2: Ouais, ouais.
3: Et donc j'y pensais déjà depuis un moment, mais j'ai passé le.
2: Donc vous retrouvez comme ça à avoir du temps finalement. Vous avez développé cette idée de.
3: Ouais, j'ai pris le temps de m'isoler, de fabriquer, d'apprendre le métier professionnellement,
2: hein,
3: parce que de dessiner de son côté, écrire des histoires et après de se lancer véritablement. Comment dire, la plus grande différence, c'était de dessiner et d'écrire tous les jours, toute la journée.
2: Mmh.
3: Et ça a radicalement changé mon rapport à tout ça.
2: Alors, quand vous dites formé, vous êtes auto-formé ou il y a eu un parrain, une marraine qui...
3: Non, j'ai d'abord œuvré dans le fanzine.
2: Ouais.
3: Et par ce biais-là, j'ai pu faire des festivals et rencontrer d'autres dessinateurs, entrer dans une asso et de côtoyer tout ce monde-là pendant 10 ans, faire des salons de bande dessinée, de croiser des éditeurs et de casser un peu l'image et de me sociabiliser avec plein de métiers.
2: Ouais.
3: Et de rentrer dans le dur, de vouloir à tout prix fabriquer un récit, voilà, ça a été ma réalité.
2: Vos premiers dessins, c'était quoi l'univers?
3: Mes premiers dessins, je crois que c'était des trucs que je voyais à la télé. Je pense, moi j'ai commencé, je devais avoir 5 ans, je dessinais, j'avais des feutres de couleurs, je commençais à dessiner des sabres laser parce que je crois que j'avais vu l'Empire Contre-Attaque, ce genre de choses quoi.
2: Et là, au niveau professionnel, quand il a fallu produire régulièrement et tout, il y avait déjà un univers de créer ou...
3: Moi j'avais déjà des personnages ou des bribes d'histoire qui m'entêtaient l'esprit. Et par la suite, j'avais déjà commencé à bosser sur un récit auquel maintenant je retravaille encore, mais j'avais fait une ellipse. J'avais fait des rencontres professionnelles avec justement dans des salons où vous pouvez rencontrer des éditeurs et autres qui viennent voir un peu, vous présenter votre dossier et ils vous donnent leur avis. Et moi, ce qui s'apparentait à des. Ça commençait à, dans sa construction, à devenir très très grand, même trop grand pour moi, et genre une série. Et c'est là où on m'a conseillé de me concentrer sur un seul récit. Voilà, d'où après ma première BD qui s'appelle La petite fille oubliée.
2: Ouais. Et alors BD, si j'ai bien compris, un album qui a été réalisé de manière, comment on dit, traditionnelle.
3: Oui.
2: C'est-à-dire pas assisté par ordinateur, c'est ça?
3: J'ai pas d'ordi.
2: Ouais. Donc la plume, l'ancrage, tout.
3: Ouais. Vraiment, voilà. Moi, je t'ai dit que j'allais réaliser ça avec de l'encre et du papier, ma plume et un pinceau, et voir qu'est-ce que j'allais pouvoir en faire.
2: Et alors du coup, la petite fille oubliée, premier roman graphique, quand on parle de roman graphique, ça se définit comment? Donc c'est une page de graphisme, une page de roman ou...
3: Non, c'est de la BD. Après, le terme roman graphique, je dirais que c'est un peu...
2: Donc c'est une BD avec un peu plus de texte, quoi.
3: Ouais, voilà, disons qu'après, bon, c'est pour créer des rayons.
2: Ouais.
3: Pour moi, la BD, que vous fassiez des mangas ou des comics, ça reste de la bande dessinée. Ça reste des histoires à raconter en dessin.
2: Mmh.
3: Donc, mais ce roman graphique, en tout cas, ça a été pour moi mon apprentissage et mon but.
2: Mmh.
3: Voilà.
2: Donc, il est sorti en 2025. Et là, vous êtes sur un projet, on m'a dit, avec Fluide Glacial.
3: Oui. Là, c'est l'après Petite fille oubliée.
2: C'est là qu'ils vous ont repéré? Comment ça s'est...
3: ça s'est fait vraiment dans un concours de circonstances incroyable. C'était au dernier festival d'Angoulême.
2: Oui.
3: Et du coup, en fait, on démarrait la campagne pour la petite fille oubliée. Et moi, j'avais pas vraiment d'idée de l'après. Mmh. Et en fait, j'avais un ami aussi, auteur de BD, Mad, qui passait un entretien avec Fluide Glacial. Et en fait, il m'a ramené à son rendez-vous, comme je cherchais du travail.
2: Mmh. Et ben voilà. Ouais.
3: Voilà. Ouais. Et du coup, c'est très bien passé. Moi, j'avais toujours dans l'idée les BD des Darons, voilà, Fluide Glacial, mais j'en avais pas ouvert depuis vraiment 20 piges.
2: Mmh.
3: Et du coup, l'entretien s'est très bien passé. Moi, je me suis un peu acclimaté avec ce qui se passait dedans. La maquette n'avait pas du tout changé. Hein,
2: vraiment. Ouais. Parce que Fluide Glacial, c'est quand même un univers particulier, quand même.
3: Ils ont fêté. C'est un magazine créé par Gottlieb.
2: Mmh.
3: Et qui est considéré comme le dieu de l'humour par Alain Chabat,
2: ouais.
3: Notre référence, hein, s'il y en a qui ne connaissent
2: pas. Ouais.
3: Et ils ont fêté l'année dernière leur 50 ans. Donc, en fait, voilà.
2: Ouais.
3: Et du coup, ils cherchaient un peu à des nouvelles têtes. Et par miracle ou par escroquerie, j'ai pu en faire partie. Maintenant.
2: Mais alors, du coup, votre projet sur Fluide Glacial, ça va se représenter comment ?
3: Moi, je construis une série qui s'appelle Débar. Voilà, c'est un double jeu de mots d'humour, mais ça se passe dans les cités. Et donc, mes protagonistes vivent dans la cité des gros voisins, à Gros-sous-Bois.
2: Mmh.
3: Voilà. Et du coup, j'ai hâte que. J'espère d'ici l'année prochaine, les gens puissent découvrir ces aventures-là.
2: Et alors, ça va sortir sous quelle forme, quelle périodicité ?
3: Pour l'instant, il faut voir ça avec le magazine, mais ils commencent déjà à prépublier des gags dedans. Donc c'est à surveiller.
2: Hein, ouais. Mais ça doit être sympa de se voir publié dans Fluide Glacial.
3: Ah, moi, je pense
2: c'est que moi qui ai fait ça.
3: Je réalise toujours pas. Hein. Donc vraiment, c'est vraiment quelque chose. Moi, j'ai encore du mal à réaliser. Voilà, je profite.
2: Bon, c'est sûr. Là, sur le Livrodrome, vous connaissez ce concept de parc d'attractions littéraires comme ça ?
3: Non, je l'ai découvert à l'invitation de l'organisation. Donc, j'ai vu ça après à travers leur compte Instagram.
2: Mmh.
3: Et depuis maintenant, j'ai les pieds dedans. Mais c'est super, en fait, dans l'endroit, la festivité, que ce soit vraiment. Comment dire, ça regroupe vraiment les collégiens, les lycéens. C'est un public assez particulier que ceux qu'on brasse dans les festivals BD.
2: C'est aussi des lecteurs qu'il faut aller chercher, quoi. Ils sont pas forcément acquis, loin de là même des fois.
3: Ils sont beaucoup plus curieux qu'ils ne paraissent, en fait. Voilà, il suffit juste d'opportunités pour moi. Voilà, donc moi j'anime aussi. Des ateliers, là on a fait des ateliers de portraits, ça s'est très bien passé, c'était très rigolo. Donc il y a aussi des consultations d'ordonnances de lecture.
2: Oui, j'ai vu ça, ouais.
3: Ça aussi j'ai découvert.
2: Mais alors du coup, quand vous vous engagez, c'est sur une date ou sur toute la tournée ?
3: Non, moi j'ai été invité pour cette date-là.
2: Pour cette date-là précisément.
3: À Baccarat.
2: Okay.
3: Voilà, donc je découvre aussi rapidement la ville.
2: Mmh. Oui. Oui. Et on peut vous suivre sur, je sais pas, les réseaux, vous avez des...
3: Moi, sur Instagram,
2: c'est Souki. On cherche Souki,
3: 1981, il n'y en a qu'un.
2: Mais il vaut mieux, parce que je pense que des Souki deviennent pas mal. Ils sont tombés sur votre bon profil. Voilà, et puis La Petite Fille Oubliée, premier roman graphique, donc il est en vente dans les librairies.
3: Oui, c'est trouvable, chez Bubble Edition.
2: Ouais, chez Bubble Edition. Bon. Et là, les ateliers que vous avez fait ce matin avec les collégiens, donc c'était bien. Vous en avez fait ce matin des ateliers ?
3: Oui. Ouais. Mais justement, c'est les portraits.
2: Ah, c'est les portraits, ouais. Et ils font eux-mêmes à un moment donné ou
3: vous
2: montrez ? Ouais, d'accord.
3: Oui, ils font eux-mêmes l'invitation. Vous savez, après, il n'y a pas de. Justement, si après, c'est pas forcément des cours, parce qu'en fait, ils sont pas là non plus pour ça.
2: Oui, c'est une approche, et puis après.
3: En fait, vous les invitez à. En fait, comme il y a des bancs, il y a une table, vous les mettez en vis-à-vis, face à face. Et l'idée, c'est que ils vont faire le réaliser le portrait de leur camarade qui est en face.
2: Ce qui peut être très drôle.
3: Oui. Ça l'a été, j'avoue.
2: Et il y a des talents parce que des fois, il y a des surprises. Hein. Quelqu'un qui dessine super bien.
3: Oui, oui, oui. Ouais. D'ailleurs, ils sont généralement dénoncés par leurs camarades.
2: Oui.
3: Voilà, parce qu'ils sont assez timides ou plutôt en retrait. Et ils sont mythes vie en avant, toujours un peu à déprécier leur travail, alors qu'en fait c'est incroyable.
2: Ouais. Ouais. Ah ben c'est super. Donc merci en tout cas pour avoir répondu à nos questions.
3: Ben, merci à vous.
2: Et puis on va suivre ça dans Flux Glacial. Alors Souki, ça marche. Merci.
3: Merci beaucoup.

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1: Bonjour à tous. Alors que la quasi-totalité de la France reste confrontée à une canicule exceptionnelle, 12 départements de la façade atlantique sont également placés en vigilance orange pour risque d'orage depuis 16h. Ces phénomènes pourraient s'accompagner de fortes pluies et de rafales de vent. 72 autres départements sont donc en vigilance rouge canicule aujourd'hui. Les secours ont constaté une forte hausse des arrêts cardiaques en région parisienne. Un urgentiste évoque également un décès hospitalier possiblement lié à la chaleur. Les syndicats d'enseignants appellent de leur côté à la grève pour dénoncer des conditions de travail jugées inacceptables. Ils reprochent aux autorités un manque d'anticipation et d'organisation, obligeant les personnels à improviser pour assurer le service public d'éducation. L'intersyndicale alerte également sur la dégradation de la santé des enseignants et des élèves. De son côté, la SNCF assouplit exceptionnellement ses conditions de voyage. Son PDG a annoncé que les billets TGV Inouï et Ouigo pouvaient être échangés ou remboursés gratuitement. Cette mesure vise à offrir davantage de flexibilité aux voyageurs souhaitant annuler ou reporter leur déplacement sans frais dans le contexte actuel. Deux magistrats dénoncent la recherche de boucs émissaires dans l'affaire Liana et appellent à reconnaître les défaillances structurelles de la protection de l'enfance. Ils réclament un vaste plan Marshall pour mieux protéger les enfants victimes de violences. Et un drame s'est produit à Saint-Gratien dans le Val-d'Oise où un enfant de 3 ans a été retrouvé mort à l'intérieur d'une voiture.

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3: La revue de presse de Lunéville à Saint-Dié avec Vosges Matin, Saint-Dié Info et l'Est Républicain. Le week-end des 4 et 5 juillet, Saint-Dié remontera le temps jusqu'au Moyen-Âge à l'occasion de la 6e Festoie du Mansuit. Pour son édition 2026, la fête médiévale des Audaciennes, toujours organisée par la Rapière des Audaciennes, s'installera au parc de l'Évêché, mais aussi dans l'ensemble cathédrale. Les ronds-points du Modulor et du Délo, situés à chaque extrémité du pont de la République au centre-ville, se sont déjà mis à l'heure médiévale. Comme pour chaque temps fort du calendrier des Audaciens, les services techniques de la ville ont réalisé des décorations autour du thème de l'événement à grand renfort de matériaux recyclés. Toujours à Saint-Dié, le pôle d'échange multimodal est en lice dans la catégorie espace public urbain. Le projet repense les mobilités dans un cadre paysager travaillé avec l'idée qu'un lieu de passage peut aussi devenir un espace agréable, végétalisé et structurant pour le territoire. L'aménagement a été porté par la ville et la communauté d'agglomération. Il a été inauguré le 2 mars 2023 en présence de Clément Beaune, alors ministre des Transports. Au total, 7 projets du Grand Est ont été retenus parmi les 88 finalistes au niveau national. Après l'examen de 182 candidatures par le jury national réuni le 3 juin dernier, les autres réalisations régionales se situent à Metz, Maxéville, Bartenheim et Ferrette, avec des projets liés notamment à la végétalisation des cours d'école et à la renaturation des centres-villes. Les finalistes seront visités par le jury national entre fin juin et septembre, avant la désignation des lauréats. Créées en 2008, les victoires du paysage distinguent des aménagements portés par des maîtres d'ouvrage publics et privés, avec une attention portée au cadre de vie, à la transition écologique et à l'attractivité des territoires. À Raon-l'Étape, les élèves de CM2 des écoles publiques ont participé au traditionnel Jeu du Griffon, organisé à la salle Beauregard. Cette animation, qui marque la fin de leur scolarité en primaire, leur a permis de tester leurs connaissances sur l'histoire et le patrimoine de la commune à travers un grand jeu de lois ponctué de défis. À l'issue de la matinée, les futurs collégiens ont reçu un diplôme et des cadeaux en présence des élus municipaux. Un rendez-vous devenu incontournable désormais avant leur entrée en classe de 6e, alliant découverte du patrimoine local et moments de convivialité. La soirée des ados fait son retour à Baccarat. Après le succès de la première édition, l'Office municipal des sports de la Cité du Cristal renouvelle sa soirée dédiée aux 11-17 ans. Le rendez-vous est fixé au vendredi 10 juillet de 19h30 à minuit à l'espace loisirs. Au programme, animation musicale avec DJ Tuff, jeux, crêpes parties et boissons sans alcool offertes. Les inscriptions sont obligatoires et limitées aux 60 premiers participants afin de lancer les vacances d'été dans une ambiance conviviale. Infos et réservations via la page Facebook de la ville. Enfin, le 53e régiment de transmission de Lunéville a officiellement accueilli son nouveau chef de corps ce mercredi à l'occasion d'une cérémonie de passation de commandement organisée sur la terrasse du château sous la présidence du général Emmanuel Clément. Le colonel Benjamin Pio a transmis le commandement au colonel Luc-Emmanuel Nousse, de retour en Lorraine après plusieurs années en état-major. Toutes les compagnies du régiment étaient réunies pour cette cérémonie, marquée également par la remise d'une médaille militaire à un sous-officier du régiment. Dans son bilan, le colonel Pio a mis en avant les nombreux engagements opérationnels du 53e RT, notamment sa participation à plusieurs exercices majeurs et ses déploiements sur différents théâtres d'opération. Le régiment poursuit par ailleurs sa modernisation avec plusieurs projets d'infrastructures prévus d'ici 2032, parmi lesquels la rénovation des bâtiments, la création d'un espace famille et l'aménagement de nouveaux équipements sur la friche Fischer. 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

0: Il est 19h.
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2: Bonsoir à tous. La ministre de la Santé, Stéphanie Rist, alerte sur une fin de semaine compliquée dans les hôpitaux en raison de la canicule. Les passages aux urgences et les appels au SAMU augmentent fortement, avec notamment 25 arrêts cardiaques recensés à Paris en 24 heures. Mardi, mercredi et jeudi sont considérés comme les journées les plus chaudes en France depuis le début des relevés en 1947. Et le niveau 3 du plan Orsan a été activé afin de permettre aux établissements de santé de faire face à un afflux croissant de patients. La canicule qui restera très intense d'ailleurs demain en France, avec encore 61 départements maintenus en vigilance rouge et 25 en vigilance orange. Prudence en revanche ce soir, avec 12 départements de la façade atlantique qui sont placés en vigilance orange pour risque d'orage. Des phénomènes qui pourraient s'accompagner de fortes pluies et de rafales de vent. Les syndicats d'enseignants, de leur côté, appellent à la grève pour dénoncer des conditions de travail jugées inacceptables, justement avec ces fortes chaleurs. Ils reprochent aux autorités un manque d'anticipation et d'organisation, obligeant ainsi les personnels à improviser pour assurer le service public d'éducation. Face à cette canicule exceptionnelle, Enedis réagit également en déclenchant sa force d'intervention rapide électricité, un dispositif national mobilisé lors de crises majeures. À la mi-journée, 36 000 clients étaient privés d'électricité, principalement dans les Yvelines et en Gironde. Et puis un adolescent de 17 ans est décédé après avoir été violemment agressé dans un guet-apens à Narbonne. 5 jeunes, dont 3 mineurs, ont été mis en examen et placés en détention provisoire pour tentative d'assassinat. La victime aurait été attirée sur un chantier puis battue à mort dans une attaque préméditée. Selon l'INSEE, la dette publique française a atteint 3536 milliards d'euros à la fin du premier trimestre 2026, soit une hausse de 75,6 milliards sur 3 ans. Elle représente désormais 117,5% du PIB. Et enfin, deux rencontres à suivre pour la Coupe du Monde de football ce soir à 22h, avec Curaçao Côte d'Ivoire et Équateur Allemagne.

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1: Parlons d'ici avec cette semaine un groupe dont la voix du leader, enfin du leader de celui qui chante en tout cas, va avoir appelé un autre groupe. Le groupe s'appelle Animal Sound. Animal Sound.
2: C'est ça.
1: À peu près, c'est. Oui. Et avant ça s'appelait Encre Rouge.
3: Encre Rouge.
1: Bonjour Francis.
4: Bonjour David. Bonjour les auditeurs.
1: Ah, voilà, c'est une voix qu'on connaît. Il revient 10 ans après. Francis, tu nous présentes les musiciens, Animal Sound, avec un live global pour toutes les émissions. On en parlera un petit peu plus tard.
2: Eh bien, nous avons Théo à la guitare.
1: Qui pourrait être ton petit-fils.
5: Oui. Ouais, ah ouais, on sait pas.
2: Quasiment.
5: Hein, au final.
2: Il ressemble un peu d'ailleurs.
5: Il y a des airs. Hein.
1: Tu dis qui pourrait.
2: Mehdi.
1: Ouais.
2: À la batterie. Stéphane à la basse.
1: Et toi, pas être à la voix et.
3: Texte.
1: Et au texte, c'est
2: ouais,
1: ça.
2: C'est ça.
1: Tout ce qui est écrit, c'est très revendicatif, c'est ça.
2: Oui.
1: Ça parle de quoi, tes chansons?
3: Des sujets à caractère social engagé.
1: C'est-à-dire?
3: Bah, c'est-à-dire tout ce qui est contre.
1: La CCAS.
3: L'intolérance, le racisme, la guerre, le tout.
1: D'accord. Encre Rouge, ça parlait déjà de ces thèmes de revendication.
3: C'est ça.
1: Hein?
3: Toujours des textes engagés à caractère social.
1: Ça n'existe plus, Encre Rouge?
3: Encre Rouge, c'est au repos, là, depuis 2 ans.
1: Et ça s'est passé comment?
3: Mais attention, ça peut ressortir.
1: Oui.
3: Oh, c'est rien, c'est une.
1: Non, mais je veux dire, la suite, comment s'est formé Animal Sound? Parce que le dernier être arrivé, c'est Théo, c'est ça?
3: Le dernier arrivé, c'est Théo, mais comment on a formé ça? En fait, un peu. On peut pas dire au hasard, parce qu'en fait, on avait envie de refaire quelque
1: T'as
3: chose.
1: T'as mis une annonce?
3: Au début, j'ai mis une annonce, c'est Mehdi qui en fait m'a écrit le premier, mais au bout de 10 minutes. Parce qu'en fait, Mehdi, ça fait longtemps qu'on joue ensemble, mais il ne me l'avait jamais dit en fait.
1: D'accord.
3: Et du coup, hop, tout de suite, là, dès que j'ai mis l'annonce, tac, j'arrive. Peur. 10 minutes après. Je suis impressionnant, oui, je sais.
2: Oui, oui.
3: Physiquement surtout. Ben ensuite, on avait un guitariste qui est venu. Donc. Et puis ensuite, qui est reparti parce qu'en fait il habite à Thionville et il est en difficulté sur les déplacements.
1: D'accord.

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1: La prochaine s'appelle « Comme une âme ».

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2: Talent d'ici avec Animal Sound et le live spécial. D'habitude, il y a une partie sur un support SoundCloud ou CD ou...
3: Non, on n'a rien fait pour l'instant.
2: Non, non, pas vous, mais d'habitude, c'est comme ça que ça se passe dans l'émission.
3: C'est-à-dire qu'il fallait déjà qu'on travaille les morceaux avant.
2: D'accord.
3: Parce qu'en fait, Théo est arrivé avec nous.
2: Ouais.
3: Et du coup, la bonne surprise, c'est qu'il connaissait déjà la plupart des morceaux.
2: Et comment ça se passe, Théo ?
4: Du travail, beaucoup de travail.
2: Oui, non, mais tu connaissais déjà le groupe avant ?
4: Non. Absolument pas, non. En fait, c'est Francis qui m'a envoyé des vidéos du groupe qui jouait. Donc, j'ai chopé les accords, entre guillemets, et les morceaux à l'oreille en regardant un peu ce qu'il faisait. Et puis, ça a direct accroché. Et franchement, ça tourne bien, là.
3: Il a une grosse capacité à apprendre les morceaux très vite.
2: Mais tu as fait déjà des études dans la musique ou pas du tout ?
4: Pas des études, mais ça fait... Non, pas du tout. Non, mais ça fait un bout de temps que je joue. Ça fait un peu plus de 10 ans. Donc, ça va, j'ai un niveau qui me permet de...
2: Donc tu as commencé à 10 ans à peu près.
4: Ouais, c'est ça, un peu avant. Ouais.
2: D'accord. Mais dis-toi, tu viens d'où ? Tu jouais déjà dans des groupes
5: de
2: hard rock ou pas ?
5: Pas du tout. Je joue dans une harmonie à la base.
2: Dans une harmonie ?
5: Dans une harmonie à
2: municipale. D'accord.
5: Et j'y suis depuis l'âge de 6 ans. Et
2: donc c'était il y a 30 ans.
5: À peu près. Un tout petit peu moins quand même. Une petite vingtaine d'années, je dirais.
2: D'accord.
5: Non, mais voilà, et comment, j'ai toujours aimé le hard rock.
2: Ouais.
5: C'est vrai que je connaissais déjà beaucoup de musiciens de Francis avant.
2: Mm-hmm.
5: Et dès que l'occasion s'est présentée, il fallait pas hésiter.
2: Et dans l'harmonie, tu joues la batterie ?
5: La batterie, ouais.
2: D'accord.
5: La batterie, ouais, toujours.
2: Et tu continues en parallèle ou pas ?
5: Je continue toujours aussi, oui.
2: Et ça donne quoi ? C'est un plaisir
5: C'est un plaisir, c'est une remise en question parce que c'est des styles complètement différents.
2: Est-ce que tu as vu le film En Fanfare ?
5: Oui.
2: T'as aimé ?
5: Oui, j'adore.
2: C'est bien, hein ?
5: Ouais.
2: Effectivement, avec... mince, j'ai plus son nom, celui qui a fait les Césars. C'est pas grave. Ça nous reviendra. En tout cas, le film s'appelle En Fanfare, il faut le voir absolument.
5: Oui, non, il est magnifique.
2: En VOD, si vous l'avez, vous l'achetez en DVD, parce qu'on peut le revoir plusieurs fois. Effectivement. Mm-hmm. Mon cher ami, j'ai oublié son prénom.
6: Stéphane.
2: Mm-hmm. Ton parcours, à toi ?
6: Oh, depuis fort longtemps, enfin, les années 80, j'ai commencé la basse.
2: Ouais.
6: Avec pas mal de petits groupes. Et puis, je peux citer des noms de groupes ?
2: Bien sûr.
6: Ouais. Donc, il y a un groupe avec qui j'ai joué pendant longtemps, plus d'une dizaine d'années, 15 ans au moins, qui s'appelait Aftermath. Et puis on s'est retrouvé avec des potes les mêmes à peu près, et puis on refait un groupe qui s'appelle Ménatrock en parallèle de...
2: Ménatrock
6: de... Ouais, Ménatrock, voilà.
2: Rock.
6: Il y a eu
2: Ménatrock.
6: Ouais, il ne faut pas confondre, ouais, c'est vrai.
2: C'est un groupe australien, pardon.
6: Ouais, voilà, ouais, tout donc, à fait. Et puis là, avec Animal Sound en parallèle, voilà. Donc c'est vrai que c'est un autre style. Ça me plaît bien aussi, très. Puis c'est toujours un moyen de s'exprimer, voilà. Donc c'est cool.
2: Francis, oui. Pourquoi le rock indépendant, enfin le rock alternatif, c'est quoi la différence entre le rock alternatif et le hard rock pour soi ?
3: À la base, le rock alternatif, c'est le hard rock underground, c'est-à-dire
2: underground, c'est dans les sous-sols.
3: C'est joué dans les
2: cavernes.
3: Les cavernes, et c'est pas joué dans les circuits normaux.
2: D'accord.
3: Voilà.
2: Donc toi, c'est quoi ? C'est du rock alternatif ou c'est du hard rock ?
3: Moi, c'est du rock alternatif.
2: D'accord. Ouais. Et tu joues toi-même d'un instrument ?
3: Non, pas du tout, non.
2: Aucun ?
3: Non.
2: Aucune patience.
3: Aucune patience pour jouer un instrument.
2: Qu'est-ce que vous pensez des textes de Francis ? Allez-y, hein, il est capable de tout entendre. Mehdi.
5: Voilà, il est long à écrire quand même. Il a du mal.
2: Il met 2 ans à peu près, c'est ça ? Est-ce que le groupe existe depuis combien de temps ?
3: 2 ans.
2: 2 ans ?
3: Ouais.
2: Donc, et Théo, toi qui écoute sans doute beaucoup de musique, du Nirvana, entre autres, du...
4: Moi je les trouve vachement intéressants, les textes de Francis. C'est aussi pour ça que ça a accroché direct, parce que j'aime bien ce qu'il propose et ce qu'il raconte. Comme on l'a dit, ça dénonce pas mal de travers de cette société.
2: Mm-hmm.
4: Donc ouais, non, je trouve ça intéressant.
2: C'est
6: un métier, voilà, d'écrire, c'est pas évident. Voilà.
2: Qu'est-ce qui se passe entre vous, entre Mehdi, là, à l'instant?
5: Vas-y, Mehdi. L'autre fou le cul, t'es. J'aime de trop Francis, c'est le plus beau. Là, arrête.
4: Faut que je le brosse dans le sens du poil.
2: Il y a des conflits dans le groupe ou pas?
4: Non, pas du tout.
6: Pas du tout. Non,
2: ça, ça, ça,
6: tout le contraire.
2: Ça se charrie beaucoup.
6: Ouais,
3: il faut bien. Il n'y a aucun... Non, tout va bien, aucun ego. Tout va bien, on s'entend super bien.
2: C'est toi qui trouves les mélodies à imposer aux musiciens ou...
3: Non, c'est eux qui les...
2: C'est-à-dire, tu viens avec le texte?
3: Je viens... D'habitude, je travaille avec mon guitariste, en fait.
2: D'accord. Qui
3: Bah, il y a beaucoup de morceaux, il y en a beaucoup, puisque...
2: 17, je crois, quelque chose comme ça.
3: Les guitaristes?
2: Non, de morceaux.
3: Les morceaux, oh là, plus que ça.
2: D'accord.
3: Il y a au moins 30, là. Parce qu'il y a aussi des morceaux en acoustique qu'on ne fait pas. Il y a peut-être, je dirais, 40, 45 morceaux.
2: Il y a eu beaucoup de guitaristes, tu te dis.
3: J'ai eu beaucoup de guitaristes, oui. Il y a eu beaucoup de changements.
2: Et tu les contactes toujours
3: Je fais l'annonce.
2: Donc la question était, tu viens avec tes paroles et ils mettent ta mélodie après ou tu viens avec une mélodie
3: des fois,
2: ou
3: les guitaristes qui viennent, ils te disent, voilà, Francis, j'ai ça, qu'est-ce que tu ferais là-dessus?
2: D'accord.
3: Et puis on écoute. On a beaucoup travaillé comme ça à l'époque avec le gratteux tout seul. Il arrivait, il faisait par exemple couplet, refrain, tac, deux fois, il me l'envoyait, je mettais des paroles là-dessus. Après on disait aux autres, tiens, qu'est-ce que vous feriez là-dessus? Et puis ça fait une chanson à la fin.
2: Logiquement, et c'est ce qu'on va écouter, des nouveaux titres joués en live d'Animal Sound dans Talent d'ici. C'est parti.
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La prochaine s'appelle Ruelle de Sanaa, petite chanson pour le Yémen.

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0: J'habite au 13. 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
1: Animation dans un an d'ici, il faut savoir que y a, là pour l'instant il n'y a pas de date en fait.
2: Le 18 septembre.
1: C'est où alors?
2: C'est au César Café. C'est un peu broc près de Toul.
1: Toi aussi tu trouves qu'il y a pas, il y a de moins en moins de salles à Nancy.
2: Il y a de moins en moins de salles partout.
1: Ouais.
2: Et de moins en moins de gens qui font jouer les groupes qui composent.
1: Ah oui, ils veulent des reprises?
2: Que des reprises, des tributes. Si tu fais pas de reprises, on ne prend pas.
1: Et tu t'es aperçu il y a longtemps qu'il y avait de moins en moins de salles?
2: Depuis à peu près 2 ans. Je me suis aperçu que l'organisateur préférait un groupe de reprises ou un tribute qu'un groupe qui composait.
1: D'accord.
2: Il estime avoir plus de monde.
1: Bah oui, si tout le monde connaît les paroles.
2: Voilà, du coup, comme le français a envie de danser, s'amuser, il favorise les groupes qui font des reprises.
1: D'accord.
2: Voilà. Et donc, du coup, pour ceux qui composent, c'est beaucoup plus dur de trouver quelque chose.
3: On a de plus en plus de mal.
2: Les premières parties, c'est pareil, il n'y en a plus beaucoup. Les artistes ne veulent plus de première partie, ça, pour diverses raisons. Ouais. Là, je peux te faire 3 heures si tu veux là-dessus, mais bon. Et voilà. Donc du coup, pour les groupes qui composent, c'est plus dur de trouver des concerts.
1: Comment ça se passe pour ce qui concerne le futur? Est-ce que vous avez l'ambition de faire un album ou pas du tout? C'est prévu?
2: La semaine dernière, oui. Je crois qu'ils ont parlé d'avoir envie d'en faire un.
3: Bien sûr qu'on en fera.
2: Voilà, donc voilà.
1: Parce que toi, à l'époque d'Encre Rouge, vous avez sorti un album?
2: Oui, on a un album, oui.
1: Vous étiez venu pour un album, je crois.
2: Oui, on a sorti un album en 2018 et en 2020, on en avait un deuxième qui est encore dans le studio. C'est fini, mais qui est dans le studio.
1: D'accord. Et tu as toujours envie de revendiquer des choses?
2: Toujours.
1: Tu continues à écrire ou pas?
2: Je continue à écrire, je suis aussi dans un duo. Qui...
1: Ouais.
2: Mais j'écris pas pareil en fait. Animal, c'est plus frontal.
1: Ouais. C'est beau comme slogan ça.
2: Comment?
1: C'est beau comme slogan.
2: Animal c'est plus frontal.
4: Ouais, tiens, ça me donne des bonnes idées ça.
5: Regardez. Hein.
2: Et avec Emerald, on fait plus du. Des sujets aussi importants, mais plus métaphoriques dans l'écriture.
1: Oui, parce que tu as un duo à côté.
2: Ouais, Emerald Bayonne.
1: C'est avec un duo. Qui?
2: Avec mon ami Xu, ouais. Ami de longue date. Qui est multi-instrumentiste, puisque sur scène on est à deux guitare chant, mais lui il fait tous les autres instruments, basse, clavier, batterie, fait tout.
1: Mais comment ça se fait que tu n'as jamais appris à jouer sur une guitare?
2: Aucune
1: volonté.
2: Aucune patience.
1: Pourtant, tu écris. L'écriture, c'est de la patience quand même.
2: C'est pas pareil.
1: C'est dire.
2: C'est mon truc. Voilà. Quand j'ai une musique, je ressens des choses dessus.
1: Et quand tu es sur scène, tu es à fond dedans, tu préfères c'est un groupe de scène, donc vu qu'il n'y a pas d'album.
2: Un groupe de live.
1: Un groupe de live,
2: à mon avis.
1: Ah oui.
2: Parce que on est bien d'aller sur scène et j'aurais un peu peur qu'on s'ennuie en studio, je sais pas. Faut le voir avec eux.
1: Et vous allez en discuter?
3: Non, c'est sûr que le public, c'est plus intéressant.
5: Oui, c'est sûr que ça rapporte plus de...
3: Ça va, t'as pas le même intérêt. Il n'y a pas le même intérêt.
5: Ouais, voilà. Ouais.
2: Moi, je suis plus dans le live, mais après, je sais que...
1: Ah bah, ils sont pareils, apparemment.
3: Avoir un support audio, des fois, ça permet quand même
2: audio,
3: de...
2: Pour démarcher...
1: Il n'y a plus forcément de CD maintenant, mais on peut mettre ça sur SoundCloud ou sur... Vous avez des réseaux sociaux, quand même, pour écouter?
2: Oui.
1: Lesquels?
2: Facebook, Instagram.
1: D'accord.
3: TikTok, quasiment tous les réseaux sociaux.
1: Et vous avez une spécialiste, donc on rappelle son prénom.
2: Julie, qui est aussi multi-instrumentiste.
1: C'est vrai?
2: Ah ouais.
1: Tu joues quoi, Julie?
3: Du téléphone, de l'appareil photo.
2: Elle joue tout.
6: Je joue de la trompette, du cor d'harmonie et de la batterie.
1: Dans la fanfare de Saint-Nicolas?
6: Oui, je suis aussi à l'harmonie de Saint-Nicolas et dans un orchestre d'une petite école de musique près de chez moi.
1: D'accord. Bah, c'était un bon moment, c'est magnifique, moi j'ai bien aimé. 10 ans après, le retour de Francis Robin.
2: C'est gentil, merci.
1: Robin
2: Hood. La dernière fois, c'était en 2016.
1: Bah oui, on se revoit dans...
2: Ben, 2000,
1: t'auras 79
3: ans. 10 ans.
2: En 2036.
1: Oui, j'en aurai 69.
0: J'aurai la barbe blanche, là, je serai là pour parler.
1: Antoine sera à la maison de retraite. En face de la radio. Merci à vous, messieurs, dames.
2: Merci à vous. Merci beaucoup pour l'invitation.
1: C'est le talent d'ici. Bah oui, c'est le talent d'ici d'Animal Sound et on aura l'occasion de retrouver cette émission, bien sûr. Et pourquoi pas, c'est des rediffusions dans l'année, bien vous verrez bien. Merci à vous.
0: On tient au courant.
1: À très bientôt.
0: Merci Antoine. Merci Antoine. Ciao, merci David.
3: Et merci Antoine.
0: Pour le jury, c'est parti.
1: Applaudissements pour Antoine.
0: Ouais. Merci.
1: Il n'aime pas, mais c'est pas grave.

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1: 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Il est 21h.

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